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1: Découvrons tout de suite l'éphéméride de ce 27 mai. Bonne fête Augusta de Canterbury. Leur couleur le vert, leur chiffre le 4 et le 9. Les naissances du 27 mai. Lily Rose Depp.

0: 1889. Les décès en 2019. François Weyergans, écrivain et réalisateur. En 2016, Jean-Claude Decaux, l'industriel. En 2013, Little Tony, le chanteur et comédien. En 2009, Roger Caratini, l'écrivain, historien et encyclopédiste. En 2015, quatre héros de la Résistance entrent au Panthéon, Germaine Tillion, Geneviève de Gaulle-Antonioz, Pierre Brossolette et Jean Zay. En 2007, c'est la clôture du 60e Festival de Cannes, la Palme d'Or au cinéma d'auteur avec 4 mois, 3 semaines et 2 jours. En 1995, Christopher Reeve, acteur de Superman, fait une chute de cheval qui le rend tétraplégique. En 1968, c'est la signature des accords de Grenelle. En 1955, c'est le premier vol de l'avion Caravelle. En 1936, le paquebot britannique, le Queen Mary, appareille pour sa première traversée. En 1921, c'est la publication du Code de la route en France. Et le dicton, qui a la fièvre au mois de mai, le reste de l'an est sain et gai.
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1: Bonjour à tous, nous fêtons Augustin. Alors, jetons un œil sur les astres.
2: Bélier, vous prenez de la distance face à une situation, face à une personne. Le doute demeure, alors vous préférez rester en observation, ce qui est sage.
1: Taureau, votre intuition ne vous fera pas défaut. N'hésitez pas à la suivre dans vos différents choix de la journée.
2: Les Gémeaux, sachez poser les bonnes questions aux bonnes personnes et comprendre quelles sont leurs véritables motivations.
1: Cancer, tout prend racine, c'est le bon moment pour prendre des initiatives.
2: Les Lions, vous voilà créatifs, les bonnes idées ne manqueront pas. L'une d'entre elles pourrait bien être mise en application.
1: Vierge, vous prenez soin de votre personne et vous aurez entièrement raison de penser un peu à vous.
2: Balance, vous aurez la parole facile, rien ne vous fera peur.
1: Scorpion, vous êtes observateur en ce moment. Vous attendez le meilleur moment pour agir ou dire ce que vous pensez.
2: Sagittaire, la chance sourit à certains d'entre vous, alors n'hésitez pas à la titiller.
1: Capricorne, la tentation vous guette, ne soyez pas dupe, faites plutôt attention à votre situation financière.
2: Vous qui êtes Verseau, sachez que votre expérience sert bien vos projets. Il y a des pièges dans lesquels vous ne tomberez plus et des personnes que vous avez l'intelligence d'éviter.
1: Enfin Poisson, une ouverture professionnelle reste possible. C'est peut-être le bon moment pour saisir les opportunités, non? Bonne journée à tous. On se retrouve demain pour un nouvel horoscope. Nous fêterons Germain.
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4: Alors, mercredi 27 mai 2026, il est 6h, c'est Raymond. Bonne journée à toutes et à tous. Nous sommes ensemble pour quelques heures. Et aujourd'hui, eh bien, ce 27 mai, nous allons fêter Augustin, tout simplement. Il n'y en a plus tellement. Hein. Bon, enfin bref, il y aura Nogui Rez, Eddie Mitchell, Vanessa Paradis, Tina Arena, Patricia Cass dans quelques instants. Passez une bonne journée avec nous.
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1: Nos coups de cœur télévisés en ce mercredi avec France 4 et Taratata 100% live. Et bien sûr animé par Nagui avec Christophe Maé qui interprétera La Lune, titre inédit, extrait de son 7e album Fête foraine. Il partage également un duo avec la chanteuse et actrice malienne Fatoumata Diawara sur Qu'est-ce que t'es belle, reprise du tube de Catherine Ringer et Marc Lavoine, sorti en 1987 quand même. À noter sur TMC à 21h15, Retour vers le futur 3 de Robert Zemeckis, film de science-fiction états-unien avec Michael J. Fox, Christopher Lloyd. Marty McFly apprend par une lettre datant de 100 ans que son vieil ami Emmett Doc Brown se serait crashé en 1885 au volant de sa DeLorean, restant ainsi prisonnier du Far West sous la menace de Burford Moloss Tannen qui s'est juré de le tuer. Et puis retour vers le futur 2, ce sera à 23h30 et a eu le même succès. TFX à 21h10, Vos objets valent de l'or. C'est un documentaire, 3, le gîte aux 1000 trésors. Bienvenue dans le très beau gîte de Laure et Rémi à Vernières, à quelques kilomètres de Troyes. Ces deux passionnés de restauration et de brocante ont ouvert ce lieu au public il y a 2 ans. Sur l'équipe du basketball, Betclic Elite Sport, le quart de finale, le deuxième match. Vosges TV propose, lui, à 20h45, la case de Grand Est. Maires ruraux à l'épreuve du réel de Laurent Luteau. La fonction de maire traverse une crise sans précédent, en particulier dans les communes rurales, longtemps perçues comme le symbole du lien de proximité et du pouvoir local. Elle est aujourd'hui confrontée à des défis structurels majeurs, à des pressions de plus en plus fortes. Depuis 2020, près de 2400 maires ont démissionné, soit une hausse de 60% par rapport au mandat précédent. Quant aux maires élus en 2020, ils sont 50% à ne pas vouloir se représenter en 2026. Ce chiffre alarmant révèle une fragilité préoccupante de notre démocratie locale. Mais comme on a dit, vous avez signé.
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1: Découvrons tout de suite l'éphéméride de ce 27 mai. Bonne fête Augusta de Canterbury. Leur couleur le vert, leur chiffre le 4 et le 9. Les naissances du 27 mai, Lily Rose Depp, actrice et mannequin. Laurent Stocker, l'acteur français, sociétaire de la comédie française. Alain Souchon, auteur, compositeur, interprète et acteur. Henry Kissinger, le diplomate. En 1923, c'est la naissance de Nicole Stéphane Née Rothschild, actrice, productrice et réalisatrice. En 1894, Louis-Ferdinand Céline, l'écrivain. En 1841, René Panhard, l'ingénieur en mécanique, cofondateur de la marque automobile Panhard, en 1889. Les décès, en 2019, François Weyergans, écrivain et réalisateur. En 2016, Jean-Claude Decaux, l'industriel. En 2013, Little Tony, le chanteur et comédien. En 2009, Roger Caratini, l'écrivain, historien et encyclopédiste. En 2015, quatre héros de la Résistance entrent au Panthéon, Germaine Tillion, Geneviève de Gaulle Antonioz, Pierre Brossolette et Jean Zay. En 2007, c'est la clôture du 60e Festival de Cannes, la Palme d'Or au cinéma d'auteur avec 4 mois, 3 semaines et 2 jours. En 1995, Christopher Reeve, acteur de Superman, fait une chute de cheval qui le rend tétraplégique. En 1968, c'est la signature des accords de Grenelle. En 1955, c'est le premier vol de l'avion Caravelle. En 1936, le paquebot britannique, le Queen Mary, appareil pour sa première traversée. En 1921, c'est la publication du Code de la route en France. Et le dicton, qui a la fièvre au mois de mai, le reste de l'an est sain et gai.
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5: Le programme d'animation de la médiathèque du Tillot. Vendredi 29 mai à 20h, un spectacle est proposé qui s'appelle « Je t'attendant ». C'est un spectacle de la compagnie des Insupportés présenté dans le cadre du Temps des Meufs. Le petit résumé, abandonnée par Cupidon, délaissée par les applis de rencontre, Plexus est une clown seule. Accompagnée de Lucie et ses quelques notes de piano, elles vont attendre l'amour, le pleurer, le chanter et le rire pour finalement tout envoyer valser dans un humour absurde parsemé de douceur. C'est tout public dès 8 ans, une animation qui sera payante avec une inscription sur Hello Asso. Pour tout renseignement, inscription, n'hésitez pas à contacter la médiathèque au 03 29 24 98 90.
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2: Au Ménilet, les inscriptions pour la prochaine rentrée scolaire doivent se faire avant le 29 mai. Alors il y a des formulaires d'inscription qui sont disponibles en mairie ou bien sur le site www.le-menil.fr. Les dossiers une fois remplis seront donc à rendre en mairie. La municipalité du Thiau renouvelle l'aide communale de rentrée scolaire pour les collégiens domiciliés au Thiau, une aide qui se porte à 50 euros. Alors il y a des formulaires qui sont à retirer à l'accueil de la mairie et à rendre pour le 29 mai. Avec la médiathèque du Thiau, retrouvez le spectacle Je t'attends le vendredi 29 mai à 20h. L'histoire d'une clown abandonnée par l'amour, une œuvre avec des notes de piano. C'est un spectacle de la compagnie Les Insupportés avec de l'humour absurde parsemé de douceur. C'est dans le cadre du Temps des Meufs, c'est pour tout public. Alors c'est payant, vous devez vous inscrire avec le site Hello Asso. Il y aura également une petite restauration à 19h au bénéfice de l'association Les Fêlé du local. Le club de foot, le FC Saint-Maurice-Fraisse, organise un concours de belote le samedi 30 mai à la salle des fêtes de Fraisse. Ouverture des portes à 19h. De nombreux lots à gagner, buvettes, petite restauration et 16 euros par équipe. Inscription 06 47 20 34 48. L'épreuve cycliste Le Tour des Vosges va passer par le Thiau le samedi 30 mai. Les cyclistes passeront entre 9h et 15h avenue de la Résistance, rue de la Favée, rue du Vaxeux, au niveau de la Voie Verte également. Et il y aura aussi quelques gênes au niveau de la circulation. Le motoclub Ramoncenais vous donne rendez-vous à Ramonchamp sur son terrain pour le dimanche 31 mai avec des épreuves de motocross, trophée Alsace-Lorraine et Ligue Grand Est. Alors sachez qu'il y aura aussi buvette et petite restauration sur place. L'entrée 5 euros par personne, ça sera gratuit pour les enfants. L'exposition Ouvriers-Ouvrières des vies vosgiennes est encore à voir jusqu'au 31 mai. C'est au musée du textile de Ventron. Pour le vendredi 5 juin, retrouvez des portes ouvertes au collège Jean Montémont à Rue entre 17h et 21h. Événement proposé par les professeurs et les élèves avec escape game, jeux, mini-fermes. Il y aura également un marché des producteurs locaux, un food truck et un glacier. C'est un rendez-vous.

0: Cette fois, bien les nombreux stands des associations, plein d'animations tout au long de la journée avec pas mal de musique, exposition de véhicules anciens. Il y aura également l'élection de Miss et Mister Beignet avec des lots à remporter. Alors n'hésitez pas à vous inscrire pour ce concours auprès d'Anime Tio. Il y a l'adresse animetio88160@gmail.com et par téléphone 06 88 07 78 15.
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1: Bonjour à tous, c'est Radio Collège sur Radio des Ballons. Et aujourd'hui, nous allons écouter l'histoire d'Adèle.
2: Donc cette histoire s'intitule Les deux copains, mais avant je préférais prévenir que c'est une histoire qui fait un peu peur et c'est inspiré de faits réels, voilà.
1: J'ai hâte d'entendre cette histoire. Inspirée de faits réels, est-ce que c'était une chose que tu as vécue toi ou un de tes proches?
2: Aucun des deux. Tout simplement aller voir sur internet, chercher des informations ou...
3: Donc, c'est l'histoire de deux copains, plus précisément deux adolescents qui traînaient dehors tard le soir. Le premier qui se nomme Harris et le deuxième Jerry. Ils se trouvent devant la maison de Harris. Ses parents dormaient, il était 23h. Ils se font une partie de défi quand soudain Jerry dit à Harris « Mec, cap d'aller sonner chez quelqu'un ?» Il lui répond « Pfff, t'es sérieux ? Mais bon, ok. » Il va sonner, sauf que sur la porte de la maison, il y avait écrit « Merci de ne pas sonner, bébé dort. » Mais ça, il l'avait vu bien trop tard. Il allait se cacher derrière un des buissons et des roches. Pour eux, plus qu'un objectif, rentrer chez Harris. De plus, il n'était pas censé se trouver là. Un homme ouvrit brusquement la porte d'un air enragé. Les deux garçons attendirent que le bruit se calme. Ils devaient rentrer chez lui sans se faire repérer. Même que ce n'était pas ça la cause du problème. Le vrai problème, c'était que pour rentrer chez Harris, les deux copains devaient passer devant chez l'homme. Harris répliqua « Go !» Ils coururent chez lui quand soudain Jerry se retourna sans raison et il vit l'homme hurler. « Vous croyez que je ne vous avais pas vu ?» Quand il avait vu l'homme, il avait remarqué qu'il était armé. Il portait quelque chose, mais Jerry ne savait pas quoi. Il courait sans s'arrêter. Mais l'homme leur disait à chaque fois « Je vous vois et je vous aurai !» d'une voix très grave. Il courait encore. Et vu que Harris connaissait très bien l'endroit, ils empruntèrent des petits chemins. Ils ne pouvaient appeler personne, car ils ne devaient pas se trouver dehors à cette heure-là. Ils se posèrent, essoufflés. « Bon, qu'est-ce qu'on fait ?»« On va longer les murs de chez moi. » Ils s'exécutèrent. Soudain, ils voient l'homme débarquer avec un objet métallique dans les mains. Ils tapent cet objet par terre. Jerry, par peur, tomba, mais il était déjà trop tard. Harris, quant à lui, courut dans la direction opposée. Il cria dans sa tête « Jerry, non !» Il vint dans la forêt. Un peu plus loin, il rejoignit la rue principale et se cacha derrière. Une voiture. Il n'y a personne. Il regarda son téléphone et Jerry lui avait envoyé « Coucou !» Il enlève ses chaussures, il avance et se cache derrière une caisse. Le bruit réapparaît. Il passa vers 3 mètres à peu près sans le voir. Il ouvrit son garage, mais il était vieux, il grinçait énormément. Une fois dans sa chambre, il s'endormit et à son réveil, des minutes après, Jerry était à côté de lui. Avec le bras à moitié ensanglanté, ils n'ont pas réussi à l'endormir. « Jerry, tu es vivant ?»« Oui, mais parle-moi fort. » Il rôde sûrement dans les parages. Ils se tairent. Quelques années passèrent, ils avaient plus d'une vingtaine d'années. Ils regardèrent les infos et virent l'homme qui les avait pourchassés était décédé. Et un moment plus tard, ils voient une silhouette transparente un peu leur dire. « Harris, Jerry, je vous vois. » Ricane. La silhouette disparut. Fin.
4: Oh là là, je sens que je vais en faire des cauchemars. Alors merci Adèle. C'était Radio Collège Chardin de Ballon. À bientôt.
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1: Bonjour à tous, nous fêtons Augustin. Alors, jetons un œil sur les astres.
2: Bélier, vous prenez de la distance face à une situation, face à une personne. Le doute demeure, alors vous préférez rester en observation, ce qui est sage.
1: Taureau, votre intuition ne vous fera pas défaut. N'hésitez pas à la suivre dans vos différents choix de la journée.
2: Les Gémeaux, sachez poser les bonnes questions aux bonnes personnes et comprendre quelles sont leurs véritables motivations.
1: Cancer, tout prend racine, c'est le bon moment pour prendre des initiatives.
2: Les Lions, vous voilà créatifs, les bonnes idées ne manqueront pas. L'une d'entre elles pourrait bien être mise en application.
1: Vierge, vous prenez soin de votre personne et vous aurez entièrement raison de penser un peu à vous.
2: Balance, vous aurez la parole facile, rien ne vous fera peur.
1: Scorpion, vous êtes observateur en ce moment. Vous attendez le meilleur moment pour agir ou dire ce que vous pensez.
2: Sagittaire, la chance sourit à certains d'entre vous, alors n'hésitez pas à la titiller.
1: Capricorne, la tentation vous guette, ne soyez pas dupe, faites plutôt attention à votre situation financière.
2: Vous qui êtes Verseau, sachez que votre expérience sert bien vos projets. Il y a des pièges dans lesquels vous ne tomberez plus et des personnes que vous avez l'intelligence d'éviter.
1: Enfin Poisson, une ouverture professionnelle reste possible. C'est peut-être le bon moment pour saisir les opportunités, non? Bonne journée à tous. On se retrouve demain pour un nouvel horoscope. Nous fêterons Germain.
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0: Radio des Ballons, nous voici sur l'ensemble de nos centres émissions. Il est exactement 7h en cette journée du mercredi 27 mai. Déjà, le soleil se lève à 5h56, donc c'est fait et ça va tout bien. Nous fêtons Augustin aujourd'hui. Le meilleur de la musique, c'est sur Radio des Ballons et c'est tout juste maintenant, bien entendu, puis plein de rubriques habituelles.
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0: La vie au pays de Remiremont, un atelier d'écriture avec Laurence Van Aeren, auteure et animatrice professionnelle. Elle propose un cycle d'ateliers d'écriture une fois par mois jusqu'en juin. Vous pourrez vous essayer au plaisir des mots samedi 23 mai de 14h à 17h à la médiathèque intercommunale Le Cercle. C'est gratuit, c'est sur inscription, organisé donc par la médiathèque. Les fléchettes traditionnelles Master de Ligue 2026, équipe le samedi à 10h, doublette le dimanche à 10h, individuel le dimanche à partir de 13h30. C'est samedi 23 et dimanche 24 mai au gymnase Charlet. Entrée libre, renseignements et inscriptions au 06 30 99 49 46, organisé par le club d'artistes. Dimanche 24 mai, stage de danse venue exceptionnelle de Jonathan Genvrin, professeur de la Star Academy, pour deux stages de danse. Le premier stage de 10h à midi, le deuxième stage de 14h à 16h au gymnase donc du Tertre. Adhérent à la Danse Moderne Academy, c'est 45 euros. Non adhérent à la Danse Moderne Academy, donc 50 euros. Réservation sur www.lloasso.com, association-dance-moderne-academy. Enfin, vous trouverez en tant que bon spécialiste de l'Internet. Samedi 23 mai, ce sera la Nuit Européenne des Musées, de 20h à 23h. L'entrée est libre et gratuite. Au musée Charles de Bruyère, de 20h à 23h, exposition. Auguste Jacquot, artiste et lithographe, et de 1974 à 1967, c'est comme ça qu'il a vécu. À 20h, présentation de l'exposition par le conservateur. De 20h à 23h, jeu de piste d'hier à aujourd'hui, les ancêtres de nos objets au quotidien. Et puis à 21h et 22h, visite guidée, découvrir le musée. Musée Charles Fréry, de 20h à 23h, l'exposition La forêt céleste d'Arnaud Clair et rencontre avec l'artiste. De 20h à 23h, jeu de piste, enquête au musée. Et à 20h, 21h, 22h, visite guidée dans la maison du collectionneur. Bon moment à passer donc au moment de cette nuit des musées. Et puis Auguste Jacquot, l'exposition au musée Charles de Bruyère du 18 au 24 mai. Ce sera l'exposition d'Auguste Jacquot, donc artiste et lithographe. Et l'exposition présente son fonds d'atelier donné par son arrière-petite-fille quand même.
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Et quand les temps racontent ses légendes, ce sera donc le 30 mai à 20h, étant de la demoiselle avec Fréquence Grenouille. C'est proposé dans ce cadre, durée 1h30, 2h, guidé par Aloïs Simon. Plus d'infos donc au 07 83 84 86 89, que des 80, la cabane des sauterets @gmail.com. Et bonne pêche. Côté Cockrobin, when your heart is with you.

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2: Nous sommes aujourd'hui le 27 mai, consacrons le portrait du jour à une très grande athlète, même une virtuose du sport, mais pas que. C'est une fille qui connaît par cœur la musique, et quand on parle de musique et de la vraie, elle, la pianiste virtuose, premier prix du Conservatoire de Paris. Mais elle sait aussi manipuler bien d'autres agrès artistiques et sportifs. Nous parlons là de Micheline Estermeyer. La française est, comme on pourrait le définir simplement, le symbole de la polyvalence par excellence, et notamment en sport, en athlétisme particulièrement. Elle a 26 ans quand elle se présente sur le stade de Wembley aux Jeux de Londres en 1948. En ce 30 juillet, la native du Pas-de-Calais profite de la défaillance des meilleures lanceuses de disques et de la défection des athlètes russes pour subtiliser le titre olympique au concours du lancer de disques. De par cette performance, elle entre dans l'histoire en devenant la première athlète française championne olympique. Quelques jours plus tard, c'est au lancer de poids qu'elle récupère de nouveau les lauriers de la vainqueur devant l'italienne Piccinini et l'autrichienne Schaffer. Deux breloques dorées, son bonheur ne s'arrête pas là. Deux jours plus tard, le bronze s'ajoute à son palmarès, déjà remarquable, au saut en hauteur. Micheline n'a pas son pareil dans ses jeux londoniens côté français. Des exploits ponctués à chaque fois par un petit concerto de piano naturellement, le soir venu. Une douzaine de titres nationaux sur les pistes d'athlétisme en sprint, en lancer ou en saut en hauteur, les palmes olympique, des places d'honneur au niveau continental, Micheline Estermeyer a ébloui autant les stades que les autres lieux qu'elle a fréquentés. La surdouée, aimant également le basket, goûta aussi à la grosse balle orange durant sa carrière sportive. Micheline Estermeyer nous quittait le 17 octobre 2001. Demain, on parlera de football avec ce match de la honte de la Coupe du Monde 1982, mais ce sera demain pour d'autres histoires d'un jour avec Mémoire Sport.

Ah, le fameux mot, c'est au nom de la rose. C'était bien parti, mais la carrière n'a pas allé beaucoup plus loin. Il est 7h18. Il y a une exposition L'eau à Remiremont du Moyen-Âge au XXIe siècle jusqu'au 30 août. Archives municipales, 4 places Christian Poncelet, Remiremont. C'est ouvert les mardis, mercredis et jeudis, 13h30 à 17h30. L'entrée est libre. Aujourd'hui, mercredi, visite guidée à 14h30. Archives municipales, donc accès libre et gratuit. L'eau à Remiremont. Des moulins médiévaux aux enjeux écologiques, l'eau a façonné la ville, une histoire à découvrir. Voici sur Radio des Ballons, Dave et Mon cœur est malade.

tient bien, lui, hein, malgré son cœur est malade. 7h21 d'Ève, évidemment. Alors, au Ménil, c'est la rentrée scolaire 2026-27. Et les inscriptions pour cette rentrée doivent se faire avant vendredi 29 mai. Et c'est à l'école, évidemment, inscription qui concerne tous les enfants, nés entre 1er janvier et 31 décembre 2023. Et pour les autres classes, contactez la directrice de l'école, Cécile Pierrel, au 07 57 50 94 39 ou par courriel. Si on dit mail, une directrice d'école, ce.08 81 08 8@ac-nancy-metz.fr. Voici sur Radio des Ballons, Radio Aide, Trip.

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1: Bonjour, bonjour à tous. Direction l'hippodrome de Strasbourg et le prix de la musique à l'occasion du Quintet Plus de ce mercredi 27 mai 2026. Disputés sur les 3000 mètres du parcours corde à droite, ils seront 16 protagonistes en découte pour la victoire. Départ prévu 13h55. En tête de notre sélection, l'As Vazir pour aux limites encore inconnu et confirmé. Ici même, il peut l'emporter. Suit le Pretty Queen, prise en note lors de sa dernière prestation. Le 10 Moreau, bénéficiant de la confiance de son entraînement. Le 12 It Seagull, idéalement placé sur l'échelle des valeurs. Et enfin le 4 Shri Hara, rallongé pour l'occasion. Il complétera notre sélection. Une sélection que vous pouvez retrouver sur ma chaîne YouTube Tom Kazak, les pronostics hippiques avec mes dernières minutes. Donc notre choix aujourd'hui, premier l'As, Vazir pour. Second le 2, Pretty Queen. Troisième le 10 Moreau. Quatrième le 12 It Seagull, 5e le 4 Shri Hara, le second choix le 14, le 5 et le 6, et à vous la fortune.
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8: Radio des Ballons, ensemble de nos centres émissions, il est 7h30.
11: Avec Radio des Ballons, voici les offres d'emploi de notre secteur vosgien.
12: À Ramonchamp, la scierie Duhou recherche actuellement un opérateur machine pour un poste à 35 heures et puis également un trieur, là encore pour un poste à 35 heures. Pour ces offres, vous pouvez contacter le 03 29 25 01 93 ou bien l'adresse conta@scierieduhou.fr. Sur Cornimont, un conducteur de ligne est recherché. C'est pour une mission intérimaire de 12 mois à 35 heures par semaine. Et pour postuler, on vous demande au moins un an d'expérience. Transdev Grand Est à Remiremont est actuellement à la recherche d'un conducteur de car. Poste en CDI à temps partiel, 32 heures par semaine, avec aussi certains postes les week-ends. Alors vous devez être titulaire d'un permis D et d'un FIMO option voyageur. L'enseigne Carrefour de Remiremont est à la recherche d'un boucher. C'est pour un poste en CDI à 37h30 par semaine. Un poste qui est ouvert aux débutants avec formation CAP, BEP ou équivalent en boucherie. Un conducteur de ligne est recherché sur la commune du Girmont-Val d'Ajol. C'est pour une mission intérimaire de 10 mois à 40 heures par semaine. Il vous est demandé au moins un an d'expérience. Plusieurs postes avec l'EHPAD Résidence du Val-de-Joie situé au Val-d'Ajol, avec tout d'abord un poste d'aide-soignant en gériatrie pour un CDD de 3 mois à 35 heures par semaine, un poste ouvert aux débutants diplômés. Il est également recherché pour ce même établissement un infirmier ou infirmière en gériatrie, poste cette fois en CDI à 35 heures par semaine, ouvert aux débutants, formation Bac plus 3 plus 4 ou équivalent infirmier. Et puis enfin, un psychologue est recherché toujours pour ce même établissement, là c'est pour un CDD de 6 mois à 35 heures par semaine, poste ouvert aux débutants avec formation Bac plus 5 ou équivalent en psychologie. Sur Gérardmer, il est recherché un technicien eau et assainissement pour un contrat à durée déterminée de 6 mois. C'est à 35 heures par semaine. Ce poste est ouvert aux débutants et il faut être titulaire du permis B. La boulangerie du Lac à Gérardmer est à la recherche d'un pâtissier tourrier. C'est pour un poste en CDI à 35 heures par semaine. 12 mois d'expérience vous sont demandés avec le permis B et formation CAP-BEP. La boucherie Tisserand William à Sonrue-Longemer recherche un vendeur en charcuterie-épicerie pour un poste en CDI à 35 heures par semaine. Et c'est un poste qui est ouvert aux débutants. La municipalité de la Bresse recherche un employé polyvalent en établissement hôtelier pour un CDD de 3 mois à 35 heures par semaine. Pour ce poste, il faut maîtriser l'anglais et avoir

Les titres de Vosges Matin à la une, les boucheries en voie de disparition. Elle est bien bonne. La photo d'illustration de Jérôme Imbrecht. Évolution des modes de consommation, difficulté à trouver des repreneurs, contexte économique dans le département, les boucheries artisanales disparaissent. Il faut donc se diversifier, mais aussi compter sur la relève, notamment les jeunes passionnés. Et donc photo de Jérôme Imbrecht, page 2 et 3 pour les reportages. Météo, page 10 et 11, la France bat un record de chaleur, les écoles surchauffent. À Divillers, ils se battent pour sécuriser un axe routier, photo de Philippe Bricoleur. En Belgique, c'est en page 15, un car percuté par un train, plusieurs morts. Et Thival Clairefontaine, en page 9, une chaufferie biomasse pour les papeteries. C'est une photo de Philippe Bricoleur également. Et en tennis, Roland Garros, la sensation, Moïse Kouamé, photo de Loïc Bararou. Et le journal de Saint-Dié-Remiremont ou d'Épinal, La Plaine, à Gérardmer, pour favoriser le covoiturage, la municipalité installe une première aire au centre-ville, photo de Philippe Cuny. Et sur Radio des Ballons, allez, Jean-Louis Aubert.

0: Jean-Louis Aubert, moment 7h39 sur Radio des Ballons comme partout ailleurs.
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0: Et à la Bresse, salle des fêtes, il y a vendredi 29 mai le concert exceptionnel de Manu Lanvin et de Devil Blues. Le tarif est unique à 25€. Pour les moins de 12 ans, c'est gratuit. Ouverture des portes à 19h45 pour un concert prévu à 20h30, donc ce vendredi. La billetterie West Event, encore en Super U, à l'hôtel Ibis de la Bresse. Et InfoLine 06 32 50 69 76. Bonne soirée pour le concert de Manu Lanvin. Bonne soirée à toutes et à tous. Et nous, c'est maintenant à Terre Impala, Dracula avec Jenny.

0: Il y a Dracula avec Jenny. 7h42, c'est notre titre leader. Et c'est aujourd'hui la fête mondiale du jeu. Journée ludique en famille, jeux de société, jeux en bois, échiquier géant, origami, chasse au trésor, escape game. Ce mercredi de 10h à midi et de 13h30 à 17h30, cours de la médiathèque intercommunale Le Cercle, c'est pour tout public, accès libre et gratuit, escape game sur inscription. Allez, passez un bon mercredi. Voici un souvenir, celui de Jen Baez, Free at Last.
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0: John Baez, grand souvenir, Free at Last, 7h46.
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0: Et voilà, c'est la commune de Bussan qui lance l'offensive, le plan canicule 2026. Alors, conformément aux lois, bon, on ne va pas tout vous répéter. Les personnes de plus de 65 ans et plus, les personnes de plus de 60 ans reconnues inaptes au travail, les personnes adultes handicapées qui habitent Bussan, qui se sont isolées, qui veulent se faire répertorier, eh bien, un registre nominatif de recensement a été ouvert à la mairie. Inscription au secrétariat de la mairie de Bussan, renseignement au 03 29 61 50 05, mairie@bussan.fr. Jérémy Fleureau, avec ou sans.
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0: Avec ou sans et Jérémy Frérot, 7h49. Nous sommes le mercredi 27 mai 2026. Le soleil s'est levé à 5h56 et se couchera à 21h40. Et nous fêtons aujourd'hui Augustin.
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0: Comme dans beaucoup de communes. Que s'est-il passé un 27 mai en 1918? C'était le déclenchement de l'offensive du Chemin des Dames. En 1921, la publication du Code de la route en France. En 1940, début de l'opération d'évacuation des troupes franco-britanniques encerclées à Dunkerque. En 1942, début de la bataille de Bir Hakeim. En 1943, première réunion clandestine du Conseil national de la résistance, le CNR, présidé par Jean Moulin. En 1944, présentation du huis clos de Jean-Paul Sartre. En 1964, mort de Pandit Nehru, le premier ministre de l'Inde indépendante. Et bon anniversaire à Alain Souchon, le baiser. Deux canards discutent, coin coin. C'est dingue, j'allais dire la même chose.

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1: Bonjour à tous, nous fêtons Augustin. Alors, jetons un œil sur les astres.
2: Bélier, vous prenez de la distance face à une situation, face à une personne. Le doute demeure, alors vous préférez rester en observation, ce qui est sage.
1: Taureau, votre intuition ne vous fera pas défaut. N'hésitez pas à la suivre dans vos différents choix de la journée.
2: Les Gémeaux, sachez poser les bonnes questions aux bonnes personnes et comprendre quelles sont leurs véritables motivations.
1: Cancer, tout prend racine, c'est le bon moment pour prendre des initiatives.
2: Les Lions, vous voilà créatifs, les bonnes idées ne manqueront pas. L'une d'entre elles pourrait bien être mise en application.
1: Vierge, vous prenez soin de votre personne et vous aurez entièrement raison de penser un peu à vous.
2: Balance, vous aurez la parole facile, rien ne vous fera peur.
1: Scorpion, vous êtes observateur en ce moment. Vous attendez le meilleur moment pour agir ou dire ce que vous pensez.
2: Sagittaire, la chance sourit à certains d'entre vous, alors n'hésitez pas à la titiller.
1: Capricorne, la tentation vous guette, ne soyez pas dupe, faites plutôt attention à votre situation financière.
2: Vous qui êtes Verseau, sachez que votre expérience sert bien vos projets. Il y a des pièges dans lesquels vous ne tomberez plus et des personnes que vous avez l'intelligence d'éviter.
1: Enfin Poisson, une ouverture professionnelle reste possible. C'est peut-être le bon moment pour saisir les opportunités, non? Bonne journée à tous. On se retrouve demain pour un nouvel horoscope. Nous fêterons Germain.
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0: Radio des Ballons, nous sommes sur l'ensemble de nos centres émissions. Il est exactement 8 heures après l'actualité. Eh bien, nous rejoindrons les mines, hein, oui, la nuit des mines. Et auparavant, vous gagnerez des places pour aller bien, tout simplement voir le motocross du week-end prochain. L'actualité en ce mercredi, accident hier vers 2h de l'après-midi entre deux voitures, entre le quai de Denierville et la rue Bellevue à Épinal, pour ceux qui connaissent. Dans l'un des véhicules, 4 étudiantes ont dû être hospitalisées pour des examens de contrôle et dans l'autre, pas de blessés parmi les 3 majeurs et le mineur qui composait cette voiture. À Saint-Dié, 6h du soir, lundi, un homme près de la Meurthe de 18 ans était à trottinette. Il était percuté par une voiture et a dû être héliporté vers Nancy. On ne connaît pas la teneur de ses blessures. Et puis, ça se passe à Certieux, une voiture, donc près de Neufchâteau, une voiture a été retrouvée sur le côté, c'était hier matin, mais le chauffeur a disparu. Opération de contrôle routier lors du week-end de la Pentecôte. Vous avez peut-être remarqué des gendarmes dans beaucoup de villages, mais notamment sur le massif, une centaine d'infractions, dont 74 pour excès de vitesse. Un motard a été donc pris à 203 km par heure au lieu de 110, mais c'est la seule vitesse sérieusement excessive. Vegas, chienne recherchée depuis le jeudi 21 mai, disparue au Honeck, eh bien une battue va être organisée. Décès de Gilles Georges, 75 ans, obsèques jeudi à 11h à l'église de Vanier. Yves Lecoanet, 88 ans, obsèques jeudi à 15h à l'église de Pouxeux. Jean-Pierre Vignon, 88 ans, de Gérardmer, obsèques vendredi à 14h à Villeparisis. Madeleine Laurent, 94 ans, de la Bresse, obsèques dans l'intimité. Obsèques également d'Hélène Mougenot, née Fraisse, 95 ans, ce mercredi à 10h30 à l'église du Val d'Ajol. Jean-Claude Canda, 84 ans, ce mercredi à 10h30 au funérarium de la Bresse. François Félix, 69 ans, ce mercredi à 14h30 à la salle omniculte de Cornimont, inhumation ensuite au cimetière du Ménil. Sport avec le football, Urbani de Dommartin, leader des buteurs de première division avec 17 à son actif en cette année. Au Giro, la 16e étape à nouveau pour le Danois Jonas Vingegaard qui évidemment garde son maillot rose de leader. Et puis à tennis bien sûr et Roland Garros. Belle première victoire de Moïse Kouamé, grand espoir français. Il n'a que 17 ans et il a défait en 3-7 le Croate Cilic. Moutet et Torel ont été battus. Chez les femmes, Jacquemont bat la Tchèque Fuvirtova, pas facile à prononcer à cette heure-ci, et Loïse Boisson, elle a déjà été battue. Elle fut l'héroïne l'an dernier, elle ne le sera donc pas, en tous les cas, en cette année. Et puis un sujet qui fait plaisir, mais qui dans le même temps inquiète aussi, c'est la météo. Record battu de chaleur en ces mois de mai. Et ce mercredi, le soleil sera bel et bien présent tout au long de cette journée, de 12 à 33 degrés pour les maximales. Demain jeudi, soleil encore, de 13 à 30 degrés. Vendredi, du soleil, de 11 à 31 degrés. Samedi, soleil avec un peu de nuages, bon, 13 à 32 degrés. Ah, dimanche, ça peut devenir orageux, avec quelques pluies possibles à certains endroits. On en a noté en plaine, on en a noté un peu sur les sommets du massif. Mais rien n'est tout de même certain parce que l'indice, évidemment, est moins sécurisé en fin de semaine. Bonne journée avec Radio des Ballons, bien sûr.
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0: Et à 8h05, c'est le moment eh bien, de jouer, de gagner des places pour aller au motocross. Vous gagnez chacun deux places, hein, donc il y a plusieurs gagnants. Et avant de retrouver Sébastien, Georges et Lémine, avant de retrouver Zazie, eh bien, vous allez me dire qui chante, hein, au 03 29 28 10 34 pour le motocross. Qui chante 03 29 28 10 34, c'est parti.

0: Sébastien, président directeur de la régie des Hautes-Mines. Alors, c'est une nouvelle nuit de la mine ?
1: C'est une nouvelle nuit de la mine, une 13e nuit de la mine, effectivement. Alors, une belle mouture. Alors, je ne sais pas si ce sera la plus belle en termes de fréquentation, en tout cas en termes de qualité, en termes de météo, en termes d'animation proposée. Bah, sans nul doute que ce sera une belle édition, oui.
0: Des nouveautés ?
1: Alors, des nouveautés, alors... Pas de grandes nouveautés, on va dire, mais dans le process, quand même, sur certaines choses. On parlait, Madame le maire parlait du bas-fourneau. Le bas-fourneau, cette année, la nouveauté, c'est qu'on le fait avec des soufflets qui ont été fabriqués ici, sur place, tels qu'ils existaient au Moyen-Âge, avec du bois, du tuyau et du cuir du tuyau, quand même. Donc, on peut dire que ceux-là, ils sont sourcés. Voilà, c'est la grande nouveauté, on va dire. Mais sinon, non, là, on est cette année sur une base, on va dire, une base saine et qui plaît toujours aux gens.
0: Oui, Isabelle Camion-Lacour, maire du Tillot, tu nous dis que ça a une base solide.
2: Oui, une base solide. Hein. C'est vrai qu'on le voit, la 13e nuit de la mine. Hein, les premières nuits de la mine ont démarré tout doucement. Et au fur et à mesure, il y avait des artisans qui venaient en plus. Et puis aujourd'hui, on a un socle solide, des artisans qui reviennent chaque année. Et puis des nouveautés aussi qu'on peut proposer. Et c'est vrai qu'on a mis en place aussi les bus, hein, les navettes. Parce que c'est vrai que l'année où on avait fait 1200 personnes, la première année où ça explosé. On avait un problème de sécurité forcément qu'on a réglé par ces navettes. Hein. Et c'est vrai que c'est confortable hein, parce qu'on se fait prendre en charge au niveau du musée. Et puis il y a 3 bus, hein, donc les gens n'attendent pas hein, avant de monter. Hein. Donc c'est une vraie belle soirée. En plus, une belle soirée avec un temps incroyable. C'est vrai qu'il n'y a 15 jours de ça, on n'y aurait pas cru. Donc voilà, c'est vrai que merci en tout cas à tous les bénévoles qui ont participé, à nos services techniques qui ont aidé à la mise en place du site. Et puis merci, un grand merci à l'équipe aussi de la Régie des Mines hein, qui porte le projet depuis 13 ans.
0: Et tu parlais des navettes, mais tout le monde y a accès ?
1: Ah, les navettes, tout le monde y a accès, oui, absolument, c'est vraiment ouvert à tout le monde. Mais c'est ça finalement l'esprit de la mine, on parle des navettes, mais il faut parler au-dessus de l'entrée. L'entrée est gratuite, la seule chose qui soit payante, on va dire, c'est l'entrée de la mine, mais à des tarifs extrêmement réduits, 3 euros, 2 euros pour les enfants. Mais l'idée finalement, c'est d'offrir ce patrimoine, cette soirée, ce moment de convivialité à tout le monde. Voilà, c'est vraiment un moment de partage et d'échange.
0: Isabelle, un mot pour conclure ?
2: Eh bien, bonne soirée.

0: Jazzy Flower Power, 8h13. Bravo à ceux qui ont découvert Johnny tout à l'heure, évidemment.
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0: Et aujourd'hui, il y a une visite guidée à Remiremont, 10 siècles d'histoire. Ce mercredi, donc à 14h30, 5€, 2,50€ pour les 6-12 ans. Réservation 03 29 62 23 70 ou à l'office de tourisme. Eh bien, voici sur Radio des Ballons, ma la voix caresse-moi

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1: Bonjour à tous, c'est Radio Collège sur Radio des Ballons. Et aujourd'hui, nous allons écouter l'histoire d'Adèle.
2: Donc cette histoire s'intitule Les deux copains, mais avant je préférais prévenir que c'est une histoire qui fait un peu peur et c'est inspiré de faits réels, voilà.
1: J'ai hâte d'entendre cette histoire. Inspiré de faits réels, est-ce que c'était une chose que tu as vécue toi ou un de tes proches?
2: Aucun des deux. Tout simplement aller voir sur internet, chercher des informations ou...
3: Donc, c'est l'histoire de deux copains, plus précisément deux adolescents qui traînaient dehors tard le soir. Le premier qui se nomme Harris et le deuxième Jerry. Ils se trouvent devant la maison de Harris. Ses parents dormaient, il était 23h. Ils se font une partie de défi quand soudain Jerry dit à Harris « Mec, cap d'aller sonner chez quelqu'un ?» Il lui répond « Pff, t'es sérieux ? Mais bon, ok. » Il va sonner, sauf que sur la porte de la maison, il y avait écrit « Merci de ne pas sonner, bébé dort. » Mais ça, il l'avait vu bien trop tard. Il allait se cacher derrière un des buissons et des roches. Pour eux, plus qu'un objectif, rentrer chez Harris. De plus, il n'était pas censé se trouver là. Un homme ouvrit brusquement la porte d'un air enragé. Les deux garçons attendirent que le bruit se calme. Il devait rentrer chez lui sans se faire repérer. Même que ce n'était pas ça la cause du problème. Le vrai problème, c'était que pour rentrer chez Harris, les deux copains devaient passer devant chez l'homme. Harris répliqua « Go !» Ils coururent chez lui, quand soudain Jerry se retourna sans raison, et il vit l'homme hurler. « Vous croyez que je ne vous avais pas vu ?» Quand il avait vu l'homme, il avait remarqué qu'il était armé. Il portait quelque chose, mais Jerry ne savait pas quoi. Ils couraient sans s'arrêter. Mais l'homme leur disait à chaque fois « Je vous vois et je vous aurai !» d'une voix très grave. Ils couraient encore. Et vu que Harris connaissait très bien l'endroit, ils empruntèrent des petits chemins. Ils ne pouvaient appeler personne, car ils ne devaient pas se trouver dehors à cette heure-là. Ils se posèrent, essoufflés. « Bon, qu'est-ce qu'on fait ?»« On va longer les murs de chez moi. » Ils s'exécutèrent. Soudain, ils voient l'homme débarquer avec un objet métallique dans les mains. Il tape cet objet par terre. Jerry, par peur, tomba, mais il était déjà trop tard. Harris, quant à lui, courut dans la direction opposée. Il cria dans sa tête « Jerry, non !» Il va dans la forêt. Un peu plus loin, il rejoignit la rue principale et se cacha derrière. Une voiture. Il n'y a personne. Il regarda son téléphone et Jerry lui avait envoyé. Coucou. Il enlève ses chaussures. Il avance et se cache derrière une caisse. Le bruit réapparaît. Il passa vers 3 mètres à peu près sans le voir. Il ouvrit son garage, mais il était vieux. Il grinçait énormément. Une fois dans sa chambre, il s'endormit et à son réveil, des minutes après, Jerry était à côté de lui. Avec le bras à moitié ensanglanté, ils n'ont pas réussi à l'endormir. « Jerry, tu es vivant ?»« Oui, mais parle moins fort. » Il rôde sûrement dans les parages. Ils se tairent. Quelques années passèrent, ils avaient plus d'une vingtaine d'années. Ils regardèrent les infos et virent l'homme qui les avait pourchassés était décédé. Et un moment plus tard, ils voient une silhouette transparente un peu leur dire. « Harris, Jerry, je vous vois. » ricane. La silhouette disparut. Enfin...
4: Oh là là, je sens que je vais en faire des cauchemars. Alors, merci Adèle. 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

Oui, Marguerite, la bosse, 8h22, l'aide communale de rentrée scolaire au collège pour les enfants domiciliés au TIO. Alors, il faut avoir sa résidence principale au TIO, fréquenter le collège Jules Ferry du TIO, et des conditions d'obtention pour les fournitures scolaires pour la rentrée. C'est une aide de 50 euros offerte par la commune, et vous le faites en mairie. Pour vendredi 29 mai. Attention, dépêchez-vous tout de même. Voici, avant de retrouver les petits... Non, Pierre-Vaugien s'est fait. Bon, d'accord. Alors, Pierrette va arriver, elle, avec l'éphéméride de cette journée de mercredi. Voici Caroline Kluger, You Call It Love.

0: Découvrons tout de suite l'éphéméride de ce 27 mai. Bonne fête Augusta de Canterbury. Leur couleur le vert, leur chiffre le 4 et le 9. Les naissances du 27 mai, Lily Rose Depp, actrice et mannequin. Laurence Stocker, l'acteur français, sociétaire de la comédie française. Alain Souchon, auteur, compositeur, interprète et acteur. Henry Kissinger, le diplomate. En 1923, c'est la naissance de Nicole Stéphane Née Rothschild, actrice, productrice et réalisatrice. En 1894, Louis-Ferdinand Céline, l'écrivain. En 1841, René Panhard, l'ingénieur en mécanique, cofondateur de la marque automobile Panhard en 1889. Les décès en 2019, François Weyergans, écrivain et réalisateur. En 2016, Jean-Claude Decaux, l'industriel. En 2013, Little Tony, le chanteur et comédien. En 2009, Roger Caratini, l'écrivain, historien et encyclopédiste. En 2015, quatre héros de la Résistance entrent au Panthéon, Germaine Tillion, Geneviève de Gaulle Antonioz, Pierre Brossolette et Jean Zay. En 2007, c'est la clôture du 60e Festival de Cannes, la Palme d'Or au cinéma d'auteur avec 4 mois, 3 semaines et 2 jours. En 1995, Christopher Reeve, acteur de Superman, fait une chute de cheval qui le rend tétraplégique. En 1968, c'est la signature des accords de Grenelle. En 1955, c'est le premier vol de l'avion Caravelle. En 1936, le paquebot britannique, le Queen Mary, appareille pour sa première traversée. En 1921, c'est la publication du Code de la route en France. Et le dicton, qui a la fièvre au mois de mai, le reste de l'an est sain et gai.
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L'actualité en ce mercredi, accident hier vers 2h de l'après-midi entre deux voitures, entre le quai de Denierville et la rue Bellevue à Épinal, pour ceux qui connaissent. Dans l'un des véhicules, 4 étudiantes ont dû être hospitalisées pour des examens de contrôle et dans l'autre, pas de blessés parmi les 3 majeurs et le mineur qui composait cette voiture. À Saint-Dié, 6h du soir, lundi, un homme près de la Meurthe de 18 ans était à trottinette. Il était percuté par une voiture et a dû être héliporté vers Nancy. On ne connaît pas la teneur de ses blessures. Et puis, ça se passe à Certieux, une voiture, donc près de Neufchâteau, une voiture a été retrouvée sur le côté, c'était hier matin, mais le chauffeur a disparu. Opération de contrôle routier lors du week-end de la Pentecôte. Vous avez peut-être remarqué des gendarmes dans beaucoup de villages, mais notamment sur le massif, une centaine d'infractions, dont 74 pour excès de vitesse. Un motard a été donc pris à 203 km par heure au lieu de 110, mais c'est la seule vitesse sérieusement excessive. Vegas, chienne recherchée depuis le jeudi 21 mai, disparue au Honeck, eh bien une battue va être organisée. Décès de Gilles Georges, 75 ans, obsèques jeudi à 11h à l'église de Vanier. Yves Lecoanet, 88 ans, obsèques jeudi à 15h à l'église de Pouxeux. Jean-Pierre Vignon, 88 ans, de Gérardmer, obsèques vendredi à 14h à Villeparisis. Madeleine Laurent, 94 ans, de la Bresse, obsèques dans l'intimité. Obsèques également d'Hélène Mougenot, née Fraisse, 95 ans, ce mercredi à 10h30 à l'église du Val d'Ajol. Jean-Claude Canda, 84 ans, ce mercredi à 10h30 au funérarium de la Bresse. François Félix, 69 ans, ce mercredi à 14h30 à la salle omniculte de Cornimont, inhumation ensuite au cimetière du Ménil. Sport avec le football, Urbani de Dommartin, leader des buteurs de première division avec 17 à son actif en cette année. Au Giro, la 16e étape à nouveau pour le Danois Jonas Vingegaard qui évidemment garde son maillot rose de leader. Et puis à tennis bien sûr et Roland Garros. Belle première victoire de Moïse Kouamé, grand espoir français. Il n'a que 17 ans et il a défait en 3-7 le Croate Cilic. Moutet et Torel ont été battus. Chez les femmes, Jacquemont bat la Tchèque Fuvirtova, pas facile à prononcer à cette heure-ci, et Loïse Boisson. Elle a déjà été battue, elle fut l'héroïne l'an dernier, elle ne le sera donc pas, en tous les cas, en cette année. Et puis un sujet qui fait plaisir, mais qui dans le même temps inquiète aussi, c'est la météo. Record battu de chaleur en ces mois de mai. Et ce mercredi, le soleil sera bel et bien présent tout au long de cette journée, de 12 à 33 degrés pour les maximales. Demain jeudi, soleil encore, de 13 à 30 degrés. Vendredi, du soleil, de 11 à 31 degrés. Samedi, soleil.

Bien clair, si était elle à 8h39. Eh bien, ce jeudi 28 mai, donc demain, comme chaque jeudi de 9h30 à 11h30, mais c'est la reprise, venez participer au Café Rencontre, gratuit, sans inscription, avec Ludivine, référente famille.

0: au centre social 16 place de la Pranzière à Cornimont. Vous contactez Ludivine donc au 06 26 91 00 94 ou famille@ecsp-cornimont.org. Voici sur Radio des Ballons Aya Nakamura et Damso Degen.
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0: Yann Nakamura et Damso Degen. 8h43, il y a aujourd'hui un atelier couture et patchwork de 14h à 17h ce mercredi. Résidence La Paltrée à partir de 60 ans. C'est gratuit sur inscription 03 29 23 39 08. Notre comique du jour avant Mojo, c'est Gustave Parking, Les Inventions.
1: Ce qui est important, c'est quand même d'inventer. Il faut inventer, c'est vrai, la critique est nécessaire, mais l'invention est vitale, car dans toute invention, il y a une critique de la convention. Non, c'est pour ça, il y a des gens qui critiquent, ouais, on critique, ouais, Chirac, Helsine, bah, ils peuvent appuyer sur le bouton, hein. Ah, Helsine, dur d'être imbibé. Non, c'est pour ça qu'il vaut mieux inventer. Nous, on a inventé un nouveau mouvement qui s'appelle Douaniers sans frontières. C'est un mouvement international, associé avec un autre groupe qui s'appelle SOS Fromage Battu, dont je m'occupe personnellement. Et on s'est dit que pour changer le système, il faut inventer. Par exemple, pour le chômage, il faut mélanger les agences matrimoniales et les agences pour l'emploi. Comme ça, à défaut de trouver du boulot, tu trouves une nana qu'on a déjà. Hein. Bah oui, bah pour les mecs, c'est pareil, hein. Attention. Hein. Pour la corrida, par exemple, tu mélanges l'escrime et la corrida. Tu mets une structure électrique sur le taureau. Dès que tu touches le taureau, il y a sa queue qui s'allume. Tout le monde est content. Pour la boxe, par exemple, ils se font mal quand ils font de la boxe. Tu fais de la boxe avec des gants de toilette. Les deux types arrivent dégueulasses, ils se battent, le plus propre a perdu. Mais faut inventer des trucs comme ça. Par exemple, pour le racisme, j'ai inventé une carte d'identité internationale avec un système de grattage. Tu découvres ta nationalité à 16 ans. T'es un papou, tu grattes, ah, t'es suédois. Non, faut inventer plein de trucs. Pour les problèmes de vache folle, tu prends un fruit exotique comme un kiwi et tu mélanges avec une vache. Ça te fait un fromage, ça s'appelle la vache kiwi et c'est con. Jusqu'au bout de l'improvisation, je cherche vraiment le bide. Je suis au bord du bide, là. Je vais sauter dans le bide, vous me sentez? D'ailleurs, le premier bide, je l'ai pris dans le ventre de ma mère. J'ai tiré sur le cordon, ça s'est ouvert, j'étais à poil, tout le monde m'a regardé, c'était un bide. Il faut assumer, ça. C'est comme faire des signes du zodiaque. Tiens, je fais le signe, tu fais le zodiaque. Eh, c'est quoi ton signe du zodiaque? Bélier, défonce-toi si tu veux pas être défoncé. Et encore, je pèse mes mots. Sagittaire, vieux proverbe de salle de bain. Prise de terre dans le savon, Sagittaire collé au plafond. Ah, c'est bien, ça. Taureau, si vous êtes un homme, sautez sur tout ce qui bouge. Si vous êtes une femme, bougez sur tout ce qui saute. Non, on peut les faire tous, hein. Cancer, ne vous inquiétez pas, la recherche avance. Capricorne, Capri, c'est fini, il te reste les cornes. Vierge, si vous voulez être comédienne, bonne chance. Balance, on s'en fout. Scorpion, une chance au grattage, une chance au tirage. Alors je confondais avec Morpion, je suis con. Poisson qui pue sans la morue. Poisson qui schlingue, va au burlingue, poisson qui pète, n'a pas d'arrêt.
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Mojo Lady, 9h10. Il y a un spectacle à 20h vendredi, Je t'attendais, abandonné par Cupidon, délaissé par les aptis de rencontre. Plexus est une clown sale, accompagnée de Lucie et ses quelques notes de piano. Elles vont attendre l'amour, le pleurer, le chanter, le rire, pour finalement tout envoyer valser dans un humour absurde, parsemé de douceur. Un spectacle de la compagnie des Insupportés, présenté dans le cadre du Temps des Meufs, tout public dès 8 ans, payant sur inscription sur Eloasso. C'est dès 19h, petite restauration sur place au bénéfice de l'association Les Fêlés du Local. C'est à la médiathèque du Tio, donc, vendredi. Sylvie Alain vont arriver avec l'horoscope. Bonne journée à toutes et à tous. Nos stations se séparent avec Indochine, Kaobang.

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1: Bonjour à tous, nous fêtons Augustin. Alors, jetons un œil sur les astres.
2: Bélier, vous prenez de la distance face à une situation, face à une personne. Le doute demeure, alors vous préférez rester en observation, ce qui est sage.
1: Taureau, votre intuition ne vous fera pas défaut. N'hésitez pas à la suivre dans vos différents choix de la journée.
2: Les Gémeaux, sachez poser les bonnes questions aux bonnes personnes et comprendre quelles sont leurs véritables motivations.
1: Cancer, tout prend racine, c'est le bon moment pour prendre des initiatives.
2: Les Lions, vous voilà créatifs, les bonnes idées ne manqueront pas. L'une d'entre elles pourrait bien être mise en application.
1: Vierge, vous prenez soin de votre personne et vous aurez entièrement raison de penser un peu à vous.
2: Balance, vous aurez la parole facile, rien ne vous fera peur.
1: Scorpion, vous êtes observateur en ce moment. Vous attendez le meilleur moment pour agir ou dire ce que vous pensez.
2: Sagittaire, la chance sourit à certains d'entre vous, alors n'hésitez pas à la titiller.
1: Capricorne, la tentation vous guette, ne soyez pas dupe, faites plutôt attention à votre situation financière.
2: Vous qui êtes Verseau, sachez que votre expérience sert bien vos projets. Il y a des pièges dans lesquels vous ne tomberez plus et des personnes que vous avez l'intelligence d'éviter.
1: Enfin Poisson, une ouverture professionnelle reste possible. C'est peut-être le bon moment pour saisir les opportunités, non? Bonne journée à tous. On se retrouve demain pour un nouvel horoscope. Nous fêterons Germain.
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5: L'actualité en ce mercredi, accident hier vers 2h de l'après-midi entre deux voitures entre le quai de Denierville et la rue Bellevue à Épinal pour ceux qui connaissent. Dans l'un des véhicules, 4 étudiantes ont dû être hospitalisées pour des examens de contrôle et dans l'autre pas de blessés parmi les trois majeurs et le mineur qui composait cette voiture. À Saint-Dié, 6h du soir, lundi, un homme près de la Meurthe de 18 ans était à trottinette. Il a été percuté par une voiture et a dû être héliporté vers Nancy. On ne connaît pas la teneur de ses blessures. Et puis, ça se passe à Certilleux, une voiture, donc près de Neufchâteau, une voiture a été retrouvée sur le côté, c'était hier matin, mais le chauffeur a disparu. Opération de contrôle routier lors du week-end de la Pentecôte. Vous avez peut-être remarqué des gendarmes dans beaucoup de villages, mais notamment sur le massif, une centaine d'infractions, dont 74 pour excès de vitesse. Un motard a été donc pris à 203 km par heure au lieu de 110, mais c'est la seule vitesse sérieusement excessive. Vegas, chienne recherchée depuis le jeudi 21 mai, disparue au Honeck, eh bien une battue va être organisée. Décès de Gilles Georges, 75 ans, obsèques jeudi à 11h à l'église de Vanier. Yves Le Coanet, 88 ans, obsèques jeudi à 15h à l'église de Pouxeux. Jean-Pierre Vignon, 88 ans, de Gérardmer, obsèques vendredi à 14h à Villeparisis. Madeleine Laurent, 94 ans, de la Bresse, obsèques dans l'intimité. Obsèques également d'Hélène Mougenot, née Fraisse, 95 ans, ce mercredi à 10h30 à l'église du Val d'Ajol. Jean-Claude Canda, 84 ans, ce mercredi à 10h30 au funérarium de la Bresse. François Félix, 69 ans, ce mercredi à 14h30 à la salle omniculte de Cornimont, inhumation ensuite au cimetière du Ménil. Sport avec le football, Urbani de Dommartin, leader des buteurs de première division avec 17 à son actif en cette année. Au Giro, la 16e étape à nouveau pour le Danois Jonas Vingegaard qui évidemment garde son maillot rose de leader. Et puis à tennis bien sûr et Roland Garros. Belle première victoire de Moïse Kouamé, grand espoir français. Il n'a que 17 ans et il a défait en 3-7 le Croate Cilic. Moutet et Torel ont été battus. Chez les femmes, Jacquemont bat la Tchèque Fuvirtova, pas facile à prononcer à cette heure-ci, et Loïse Boisson, elle a déjà été battue. Elle fut l'héroïne l'an dernier, elle ne le sera donc pas, en tous les cas, en cette année. Et puis un sujet qui fait plaisir, mais qui dans le même temps inquiète aussi, c'est la météo. Record battu de chaleur en ces mois de mai. Et ce mercredi, le soleil sera bel et bien présent tout au long de cette journée. De 12 à 33 degrés pour les maximales. Demain jeudi, soleil encore de 13 à 30 degrés. Vendredi, du soleil de 11 à 31 degrés. Samedi, soleil avec un peu de nuages. Bon, 13 à 32 degrés. Ah, dimanche, ça peut devenir orageux. Quelques pluies possibles à certains endroits. On en a noté en plaine, on en a noté un peu sur les sommets du massif. Mais rien n'est tout de même certain parce que l'indice, évidemment, est moins sécurisé en fin de semaine. Bonne journée avec Radio des Ballons, bien sûr.
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2: Bonjour à tous. Derrière les crises du jeune enfant, il n'y a ni manipulation ni volonté de désobéir, mais un cerveau en construction et des émotions difficiles à gérer. Changer de regard permet d'adapter ses réponses et d'accompagner plus efficacement l'enfant au quotidien. Elle refuse de se brosser les dents, il pique une crise au moment de rentrer à la maison après une séance de jeu au parc. Lorsqu'un enfant pleure, crie, se roule par terre, on a tendance à penser qu'il fait un caprice. Or, avant 5 ans, cela n'existe pas en tant que tel. En effet, ces colères surviennent souvent face à une frustration ou à une demande extérieure devant laquelle il réagit avec les moyens dont il dispose. Et ces moyens sont largement limités par son cerveau. En effet, avant l'âge de 5 ans, les régions du cerveau impliquées dans le contrôle des émotions et du comportement, notamment le cortex préfrontal, sont immatures. À l'inverse, les circuits émotionnels sont très actifs. L'enfant peut donc être rapidement submergé sans pouvoir se calmer seul, ni prendre du recul. Les transitions, en particulier le matin et le soir, sont des moments sensibles. Mettre en place des routines stables et des repères visuels, comme des images représentant des étapes de la journée accrochées dans sa chambre, aide l'enfant à se sentir en sécurité et à mieux coopérer. Car pour l'enfant, chaque journée peut être source de nouveautés et donc de stress. Autre élément essentiel, la disponibilité du parent. Les moments de qualité partagés et un accompagnement concret dans les tâches du quotidien sont essentiels pour réduire le risque de crise chez l'enfant. Sans compter que cela permet aussi aux parents de garder son propre calme plus facilement. Poser un cadre bienveillant mais clair et ferme permet à l'enfant d'apprendre la régulation émotionnelle. Enfin, le sommeil joue un rôle clé. Car oui, la fatigue augmente fortement l'intensité des réactions émotionnelles.
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Gauvin Cerce sur Radio des Ballons. Il chantait Silence Radio et son titre quitte aujourd'hui le top de la station. Il était monté avec ce morceau jusqu'en 18e position et resté avec nous pendant 11 semaines. Le V40 débute dans quelques minutes. Nouveau classement donc jusqu'à 12h30. C'est Raphaël pour vous accompagner avec une grosse sortie aujourd'hui. Un artiste qui avait été numéro 1 du V40. Il sera resté dans le top pendant 15 semaines avec I Just Might. Il s'agit bien sûr de Bruno Mars.

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1: Et voilà, ça y est, c'est parti hein, pour ce nouveau V40 sur Radio des Ballons. Nous sommes bien sûr ensemble jusqu'à midi et demi. Alors, à côté de la musique, vous allez pouvoir retrouver des rubriques, hein, comme par exemple tout à l'heure, votre sélection cinéma. Mais on débute ce top avec la 40e et dernière position, occupée par Elena, ex numéro 1 d'ailleurs, avec le titre « Capuche ».
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1: C'est avec un documentaire musical que l'on va débuter cet Agenda Cinéma, puisque vous allez pouvoir découvrir aux variétés du Tio Iron Maiden Burning Ambition, documentaire qui revient sur les 50 ans de carrière du célèbre groupe de hard rock emblématique et mené par Bruce Dickinson. Dans la catégorie épouvante horreur, il y a le film Obsession que vous retrouverez aux variétés du Tio, film interdit au moins de 16 ans, réalisé par Curry Baker avec Michael Johnson III, Inde Navarrete. Eh bien, c'est l'histoire d'un jeune homme introverti qui met la main sur un objet magique capable d'exaucer n'importe quel souhait. Il va alors souhaiter que la femme dont il est amoureux soit dingue de lui. Elle va le devenir jusqu'à l'obsession la plus totale. Alors attention à ce que vous souhaitez. 3,9, ce sont les mêmes notes pour la presse et pour les spectateurs. Des notes sur 5 sur Allociné. Le film Cinque Secondi vous est proposé cette semaine à l'entracte de Vanier, comédie dramatique italienne. L'histoire, c'est celle d'un homme solitaire qui vit dans d'anciennes écuries d'une demeure abandonnée. Une communauté de jeunes s'installe sur la propriété pour restaurer la terre et les vignes. Au début, la cohabitation sera difficile et peu à peu, eh bien, ils vont apprendre à vivre ensemble. Ce film a été noté 2,8 par la presse et 4 par les spectateurs. Au grand écran à la Bresse, séquence souvenir cette semaine où vous allez pouvoir voir ou revoir La femme du boulanger, le grand classique de Marcel Pagnol avec Rému. Et puis vous verrez également Sorda, un drame espagnol avec l'histoire d'une femme sourde qui va avoir un enfant. À la MCL de Gérardmer, il y a La corde au cou qui est à découvrir, un thriller américain de Gus Van Sant avec Bill Skarsgård dans le rôle principal. C'est l'histoire vraie d'un homme qui a été ruiné à cause d'un emprunt dans les années 70 et qui va kidnapper le fils du courtier responsable de sa situation. Un film noté 3,8 par la presse et 3,7 par les spectateurs. Le Diable s'habille en Prada 2 est encore à voir dans pas mal de vos salles, par exemple au Casino de Gérardmer, au Majestic de Remiremont, à l'entracte de Vanier, film de David Frankel, comédie dramatique avec Meryl Streep, Anne Hathaway et Emily Blunt, un film qui a été noté 3 par la presse et 3,3 par les spectateurs, avec toujours une plongée bien sûr dans le monde de la mode. Plusieurs rendez-vous également cette semaine au Majestic de Remiremont avec le spectacle de Paul Mirabel Par Amour, un ciné-débat avec Howard Zinn, une histoire populaire américaine, séance également avec le thriller Woo de Will M. Vous verrez également L'objet du délit, comédie dramatique d'Agnès Jaoui.

Et Dermot Kennedy vient de descendre de deux places avec son titre Funeral. Il nous accompagne depuis 13 semaines. Dans un instant sur Radio des Ballons, il va y avoir l'horoscope du jour. À 10h, ce sera l'actualité. Et le top se poursuit jusqu'à 12h30 avec encore plein de titres à découvrir. Des entrées également au programme tout à l'heure. Tout de suite, et bien hors classement, voici le groupe Web. Il chante Poupée Parfaite.

0: Bonjour à tous, nous fêtons Augustin. Alors, jetons un œil sur les astres.
1: Bélier, vous prenez de la distance face à une situation, face à une personne. Le doute demeure, alors vous préférez rester en observation, ce qui est sage.
0: Taureau, votre intuition ne vous fera pas défaut. N'hésitez pas à la suivre dans vos différents choix de la journée.
1: Les Gémeaux, sachez poser les bonnes questions aux bonnes personnes et comprendre quelles sont leurs véritables motivations.
0: Cancer, tout prend racine, c'est le bon moment pour prendre des initiatives.
1: Les Lions, vous voilà créatifs, les bonnes idées ne manqueront pas. L'une d'entre elles pourrait bien être mise en application.
0: Vierge, vous prenez soin de votre personne et vous aurez entièrement raison de penser un peu à vous.
1: Balance, vous aurez la parole facile, rien ne vous fera peur.
0: Scorpion, vous êtes observateur en ce moment, vous attendez le meilleur moment pour agir ou dire ce que vous pensez.
1: Sagittaire, la chance sourit à certains d'entre vous, alors n'hésitez pas à la titiller.
0: Capricorne, la tentation vous guette, ne soyez pas dupe, faites plutôt attention à votre situation financière.
1: Vous qui êtes Verseau, sachez que votre expérience sert bien vos projets. Il y a des pièges dans lesquels vous ne tomberez plus et des personnes que vous avez l'intelligence d'éviter.
0: Enfin Poisson, une ouverture professionnelle reste possible. C'est peut-être le bon moment pour saisir les opportunités, non? Bonne journée à tous. On se retrouve demain pour un nouvel horoscope. Nous fêterons Germain.
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3: Le L'actualité en ce mercredi, accident hier vers 2h de l'après-midi entre deux voitures, entre le quai de Denierville et la rue Bellevue à Épinal, pour ceux qui connaissent. Dans l'un des véhicules, 4 étudiantes ont dû être hospitalisées pour des examens de contrôle et dans l'autre, pas de blessés parmi les 3 majeurs et le mineur qui composait cette voiture. À Saint-Dié, 6h du soir, lundi, un homme près de la Meurthe de 18 ans était à trottinette. Il a été percuté par une voiture et a dû être héliporté vers Nancy. On ne connaît pas la teneur de ses blessures. Et puis, ça se passe à Certieux, une voiture, donc près de Neufchâteau, une voiture a été retrouvée sur le côté, c'était hier matin, mais le chauffeur a disparu. Opération de contrôle routier lors du week-end de la Pentecôte. Vous avez peut-être remarqué des gendarmes dans beaucoup de villages, mais notamment sur le massif, une centaine d'infractions, dont 74 pour excès de vitesse. Un motard a été donc pris à 203 km par heure au lieu de 110, mais c'est la seule vitesse sérieusement excessive. Vegas, chienne recherchée depuis le jeudi 21 mai, disparue au Honeck, eh bien une battue va être organisée. Décès de Gilles Georges, 75 ans, obsèques jeudi à 11h à l'église de Vanier. Yves Le Coanet, 88 ans, obsèques jeudi à 15h à l'église de Pouxeux. Jean-Pierre Vignon, 88 ans, de Gérardmer, obsèques vendredi à 14h à Villeparisis. Madeleine Laurent, 94 ans, de la Bresse, obsèques dans l'intimité. Obsèques également d'Hélène Mougenot, née Fraisse, 95 ans, ce mercredi à 10h30 à l'église du Val d'Ajol. Jean-Claude Canda, 84 ans, ce mercredi à 10h30 au funérarium de la Bresse. François Félix, 69 ans, ce mercredi à 14h30 à la salle omniculte de Cornimont, inhumation ensuite au cimetière du Ménil. Sport avec le football, Urbani de Dommartin, leader des buteurs de première division avec 17 à son actif en cette année. Au Giro, la 16e étape à nouveau pour le Danois Jonas Vingegaard qui évidemment garde son maillot rose de leader. Et puis à tennis bien sûr et Roland Garros, belle première victoire de Moïse Kouamé, grand espoir français, il n'a que 17 ans et il a défait en 3-7 le Croate Cilic. Moutet et Torel ont été battus. Chez les femmes, Jacquemont bat la Tchèque Fuvirtova, pas facile à prononcer à cette heure-ci, et Loïse Boisson, elle a déjà été battue, elle fut l'héroïne l'an dernier, elle ne le sera donc pas, en tous les cas, en cette année. Et puis un sujet qui fait plaisir, mais qui dans le même temps inquiète aussi, c'est la météo, record battu de chaleur en ces mois de mai. Et ce mercredi, le soleil sera bel et bien présent tout au long de cette journée, de 12 à 33 degrés pour les maximales. Demain jeudi, soleil encore, de 13 à 30 degrés. Vendredi, du soleil, de 11 à 31 degrés. Samedi, soleil avec un peu de nuages, bon, 13 à 32 degrés. Ah, dimanche, ça peut devenir orageux, avec quelques pluies possibles à certains endroits. On en a noté en plaine, on en a noté un peu sur les sommets du massif, mais rien n'est tout de même certain parce que l'indice évidemment est moins sécurisé en fin de semaine. Bonne journée avec Radio des Ballons bien sûr.
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Les deux derniers Beatles réunis sur ce titre, Home to Us, Paul McCartney était avec un Ringo Starr, ça c'était cadeau. Et on reprend sur Radio des Ballons avec le V40 et entre 8e position, Mike Smith chante Drive Safe, il est accompagné par Niall Horan, c'est un titre qui perd de place. 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

0: En 37e position du V40, voici la première entrée de cette semaine. C'est l'artiste Lucas qui arrive. Alors, vous avez pu peut-être le découvrir si vous avez suivi l'émission The Voice. Il a fait partie de l'équipe de Lara Fabian. Âgé de 37 ans, originaire du Gard, il arrive avec son premier single chez nous. Il y a quoi ?
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C'est 4 places de perdu pour le titre Try, Try, Try avec This Is et Kid Cudi, un morceau qui avait été numéro 1. En 35e place, voici Mick. Elle est là avec Fabulous, ses 5 places de perdu.

34e place du B40 avec Julien Libé, Ota, Dis-moi où. 6 places de perdu pour le duo qui est avec nous depuis 11 semaines. 11 semaines également de présence pour Eyes Closed avec Mimi Webb. C'est 8 places de perdu pour ce morceau.

0: Une nouvelle entrée que je vous propose dans le V40 en 32e position, c'est le chanteur Elliot. Alors lui, il a explosé avec sa reprise du titre de Juanes, La Camisa Negra. Alors c'est un artiste qui est originaire d'Alsace, de Colmar. Il a grandi du côté de Ribeauvillé. Il a même participé à la saison 3 de The Voice en 2014. Et puis il a été aussi créateur de contenu. Il a fait quelques doublages pour des films d'animation. Et là, voici son tout nouveau titre. On s'oubliera.
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On s'oubliera, le nouveau single d'Eliott vient d'entrer dans le V40 et maintenant avec 7 places de gagner, voici La Boubou, c'est la collab entre Ilaya et Games.

Et avant de retrouver un agenda sur Radio des Ballons, eh bien, je vous propose d'écouter Meghan Trainor, classée 30e avec Galen Garl. 7 places de perdu. 30e du top de Radio des Ballons.

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1: La vie au pays de Remiremont, un atelier d'écriture avec Laurence Van Aeren, auteure et animatrice professionnelle. Elle propose un cycle d'ateliers d'écriture une fois par mois jusqu'en juin. Vous pourrez vous essayer au plaisir des mots samedi 23 mai de 14h à 17h à la médiathèque intercommunale Le Cercle. C'est gratuit, c'est sur inscription, organisé donc par la médiathèque. Les fléchettes traditionnelles Master de Ligue 2026, équipe le samedi à 10h, doublette le dimanche à 10h, individuel le dimanche à partir de 13h30. C'est samedi 23 et dimanche 24 mai au gymnase Charlet. Entrée libre, renseignements et inscriptions au 06 30 99 49 46, organisé par le club d'artistes. Dimanche 24 mai, stage de danse venue exceptionnelle de Jonathan Genvrin, professeur de la Star Academy, pour deux stages de danse. Le premier stage de 10h à midi, le deuxième stage de 14h à 16h au gymnase donc du Tertre. Adhérent à la Danse Moderne Academy, c'est 45€. Non adhérent à la Danse Moderne Academy, donc 50€. Réservation sur www.loasso.com, association-danse-moderne-academy. Enfin, vous trouverez en tant que bon spécialiste de l'Internet. Samedi 23 mai, ce sera la Nuit Européenne des Musées, de 20h à 23h. L'entrée est libre et gratuite. Au musée Charles de Bruyère, de 20h à 23h, exposition. Auguste Jacquot, artiste et lithographe.

0: visite guidée dans la maison du collectionneur. Bon moment à passer donc en moment de cette nuit des musées. Et puis Auguste Jacquot, l'exposition au musée Charles de Bruyères du 18 au 24 mai. Ce sera l'exposition d'Auguste Jacquot, donc artiste et lithographe. Et l'exposition présente son fonds d'atelier donné par son arrière-petite-fille quand même.
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Sorry Papi, c'était Topic accompagné par Becky J, titre qui est 39e sur Radio des Ballons avec 5 places de gagnées. Ça monte également de 5 places pour Lewis Capaldi, on le retrouve avec Stay Love.

Et tout à l'heure, eh bien, vous allez pouvoir retrouver quelques offres d'emploi vosgiennes. Mais tout de suite, eh bien, on revient au V40, le top de Radio des Ballons, avec le titre Love Noir qui est 27e. C'est deux places de mieux pour Zaoui et Stéphane. 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
1: À Ramonchamp, la scierie Duhoux recherche actuellement un opérateur machine pour un poste à 35 heures et puis également un trieur, là encore pour un poste à 35 heures. Pour ces offres, vous pouvez contacter le 03 29 25 01 93 ou bien l'adresse conta@scierieduhoux.fr. Sur Cornimont, un conducteur de ligne est recherché. C'est pour une mission intérimaire de 12 mois à 35 heures par semaine. Et pour postuler, on vous demande au moins un an d'expérience. Transdev Grand Est à Remiremont est actuellement à la recherche d'un conducteur de car. Poste en CDI à temps partiel, 32 heures par semaine, avec aussi certains postes les week-ends. Alors vous devez être titulaire d'un permis D et d'un FIMO option voyageur. L'enseigne Carrefour de Remiremont est à la recherche d'un boucher. C'est pour un poste en CDI à 37h30 par semaine. Un poste qui est ouvert aux débutants avec formation CAP, BEP ou équivalent en boucherie. Un conducteur de ligne est recherché sur la commune du Girmont-Val d'Ajol. C'est pour une mission intérimaire de 10 mois à 40 heures par semaine. Il vous est demandé au moins un an d'expérience. Plusieurs postes avec l'EHPAD Résidence du Val de Joie situé au Val d'Ajol, avec tout d'abord un poste d'aide soignant en gériatrie pour un CDD de 3 mois à 35 heures par semaine, un poste ouvert aux débutants diplômés. Il est également recherché pour ce même établissement un infirmier ou infirmière en gériatrie, poste cette fois en CDI à 35 heures par semaine, ouvert aux débutants, formation Bac plus 3 plus 4 ou équivalent infirmier. Et puis enfin, un psychologue est recherché toujours pour ce même établissement, là c'est pour un CDD de 6 mois à 35 heures par semaine, poste ouvert aux débutants avec formation Bac plus 5 ou équivalent en psychologie. Sur Gérardmer, il est recherché un technicien eau et assainissement pour un contrat à durée déterminée de 6 mois. C'est à 35 heures par semaine. Ce poste est ouvert aux débutants et il faut être titulaire du permis B. La boulangerie du lac à Gérardmer est à la recherche d'un pâtissier tourier. C'est pour un poste en CDI à 35 heures par semaine. 12 mois d'expérience vous sont demandés avec le permis B et formation CAP-BEP. La boucherie Tisserand William à Sonrue-Longemer recherche un vendeur en charcuterie-épicerie pour un poste en CDI à 35 heures par semaine. Et c'est un poste qui est ouvert aux débutants. La municipalité de la Bresse recherche un employé polyvalent en établissement hôtelier pour un CDD de 3 mois à 35 heures par semaine. Pour ce poste, il faut maîtriser l'anglais et avoir au moins un an d'expérience.
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Comme Caroline Zao était avec MC Solar, ils avaient été numéro 1 du V40, classé 26e aujourd'hui. Et ça monte pour San Francisco, la reprise de Sound of Legend, 6 places de gagnées et la 25e place du V40.

Raphaël pour vous accompagner jusqu'à 12h30 dans le top de Radio des Ballons avec un nouvel agenda que vous allez pouvoir retrouver tout juste à 11h. Et en attendant, hors classement, voici un titre des Enfoirés, L'île au trésor.

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1: Au Ménil, les inscriptions pour la prochaine rentrée scolaire doivent se faire avant le 29 mai. Alors il y a des formulaires d'inscription qui sont disponibles en mairie ou bien sur le site www.le-menil.fr. Les dossiers une fois remplis seront donc à rendre en mairie. La municipalité du Thiot renouvelle l'aide communale de rentrée scolaire pour les collégiens domiciliés au Thiot. Une aide qui se porte à 50 euros. Alors il y a des formulaires qui sont à retirer à l'accueil de la mairie et à rendre pour le 29 mai. Avec la médiathèque du Thiot, retrouvez le spectacle « Je t'attends » le vendredi 29 mai à 20h. L'histoire d'une clown abandonnée par l'amour, une œuvre avec des notes de piano. C'est un spectacle de la compagnie Les Insupportés avec de l'humour absurde parsemé de douceur. C'est dans le cadre du Temps des Meufs, c'est pour tout public. Alors c'est payant, vous devez vous inscrire avec le site Hello Asso. Il y aura également une petite restauration à 19h au bénéfice de l'association Les Fêlé du local. Le club de foot, le FC Saint-Maurice-Fraisse, organise un concours de belote le samedi 30 mai à la salle des fêtes de Fraisse. Ouverture des portes à 19h. De nombreux lots à gagner, buvettes, petite restauration et 16 euros par équipe. Inscription au 06 47 20 34 48. L'épreuve cycliste Le Tour des Vosges va passer par Le Thiot le samedi 30 mai. Les cyclistes passeront entre 9h et 15h avenue de la Résistance, rue de la Favée, rue du Vaxeux, au niveau de la Voie Verte également. Et il y aura aussi quelques gênes au niveau de la circulation. Le motoclub Ramoncenay vous donne rendez-vous à Ramonchamp sur son terrain pour le dimanche 31 mai avec des épreuves de motocross, trophée Alsace-Lorraine et Ligue Grand Est. Alors sachez qu'il y aura aussi buvette et petite restauration sur place. L'entrée 5 euros par personne, ça sera gratuit pour les enfants. L'exposition Ouvriers-ouvrières des vies vosgiennes est encore à voir jusqu'au 31 mai. C'est au musée du textile de Ventron. Pour le vendredi 5 juin, retrouvez des portes ouvertes au collège Jean Montémont à Rue entre 17h et 21h. Événement proposé par les professeurs et les élèves avec escape game, jeux, mini-fermes. Il y aura également un marché des producteurs locaux, un food truck et un glacier. C'est un rendez-vous ouvert à tous. L'association Hôpital Loisirs vous propose un marché artisanal ainsi qu'un vide-grenier le 6 juin de 10h à 17h dans le parc de l'hôpital local Autillo avec de nombreux exposants, entrée libre pour le public. Et si vous souhaitez exposer pour le vide-grenier, vous pouvez écrire à l'adresse sandrine.sebold@c2hvm.fr. Le dimanche 7 juin, retrouvez la foire aux beignets au Tillo avec une nouvelle fois bien les nombreux stands des associations, plein d'animations tout au long de la journée avec pas mal de musique, exposition de véhicules anciens. Il y aura également l'élection de Miss et Mister Beignet avec des lots à remporter. Alors n'hésitez pas à vous inscrire pour ce concours auprès d'Anime Tillo. Il y a l'adresse animetillo88160@gmail.com et par téléphone 06 88 07 78 15.
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Ça fait déjà 9 semaines hein, qu'ils sont dans le V40, Angèle, avec les Justice pour What You Want, un titre qui avait atteint la deuxième place du top. En 23e position, je vous propose de retrouver MA avec Night at the Opera. Elle gagne encore 3 places.

0: Walking Away, David Guetta avec Epaton en 22e position du V40. Ils ont perdu 5 places. Et le V40 se poursuit avec Sab et le titre Heureux, Heureux en descente de 3 places.
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On vient donc de passer la moitié du V40 avec Marguerite qui chantait la bosse et qui a perdu 4 places. C'est une montée maintenant que je vous propose. 8 de mieux pour Drop Dead, le dernier titre d'Olivia Rodrigo. Elle est donc 19e.

LNCO chantait Bye Bye avec ce titre, eh bien elle gagne encore 3 places. Et nous en sommes maintenant à la 17e position du top de Radio des Ballons. On retrouve le Belge Pierre Damar. Je pense à vous, il a gagné 5 places.

0: The Way We Touch. Nous étions avec Charlotte Cardin en perte de vitesse aujourd'hui, 9 places de perdu. Joseph Kamel, lui, est avec nous depuis cette semaine avec le titre Crash et il perd 6 places.
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Théodora avait été numéro 1 du V40 avec Miss Kitoko et pour elle aujourd'hui, c'est 4 places de perduche. En 13e position du V40, voici Swally et le titre Mural, c'est 2 places de mieux, un titre qu'il partage avec Jenny Aiko.

0: Et comme dans notre dernier classement, bien elle est toujours 12e, Noga Erez avec Stuck in Heaven. Place maintenant à Jérémy Frérot, 11e position pour le titre Frérot, qui a perdu cette place.
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Et à la 10e place du B40, le groupe Evanescence, Who Will You Follow, c'est encore 3 places de gagné. Voici pour vous Bibi Rexha qui perd 6 places avec New Religion.

0: Et le V40, le top de Radio des Ballons, se poursuit encore jusqu'à midi et demi. On va découvrir ensemble la toute dernière partie. Sachez qu'à midi, vous allez pouvoir retrouver un nouvel agenda. Et en classement, eh bien, on écoute Madonna avec Sabrina Carpenter sur ce duo Bring Your Love.
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2: La vie au pays de Remiremont, un atelier d'écriture avec Laurence Van Aeren, auteure et animatrice professionnelle. Elle propose un cycle d'ateliers d'écriture une fois par mois jusqu'en juin. Vous pourrez vous essayer au plaisir des mots, samedi 23 mai de 14h à 17h à la médiathèque intercommunale Le Cercle. C'est gratuit, c'est sur inscription, organisé donc par la médiathèque. Les fléchettes traditionnelles Master de Ligue 2026, équipe le samedi à 10h, doublette le dimanche à 10h, individuel le dimanche à partir de 13h30. C'est samedi 23 et dimanche 24 mai au gymnase Charlet. Entrée libre, renseignements et inscriptions au 06 30 99 49 46, organisé par le club d'artistes. Dimanche 24 mai, stage de danse venue exceptionnelle de Jonathan Genvrin, professeur de la Star Academy, pour 2 stages de danse. Le premier stage de 10h à midi, le deuxième stage de 14h à 16h au gymnase donc du Tertre. Adhérent à la Danse Moderne Academy, c'est 45€. Non adhérent à la Danse Moderne Academy, donc 50€. Réservation sur www.loasso.com, association-danse-moderne-academy. Enfin, vous trouverez en tant que bon spécialiste de l'Internet. Samedi 23 mai, ce sera la Nuit Européenne des Musées, de 20h à 23h. L'entrée est libre et gratuite. Au musée Charles de Bruyère, de 20h à 23h, exposition. Auguste Jacquot, artiste et lithographe, de 1974 à 1967, c'est comme ça qu'il a vécu. À 20h, présentation de l'exposition par le conservateur. De 20h à 23h, jeu de piste d'hier à aujourd'hui, les ancêtres de nos objets au quotidien. Et puis à 21h et 22h, visite guidée, découvrir le musée. Musée Charles Fréry, de 20h à 23h, l'exposition La forêt céleste d'Arnaud Clair et rencontre avec l'artiste. de 20h à 23h, jeux de piste, enquête au musée, et à 20h, 21h, 22h, visite guidée dans la maison du collectionneur. Bon moment à passer donc au moment de cette nuit des musées. Et puis Auguste Jacquot, l'exposition au musée Charles de Bruyères du 18 au 24 mai. Ce sera l'exposition d'Auguste Jacquot, donc artiste et lithographe. Et l'exposition présente son fonds d'atelier donné par son arrière-petite-fille quand même.
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0: Et avec 6 places de gagnées, Céline Dion se retrouve 8e dans notre top avec le titre Dansons. Elle est suivie par Ochi qui a perdu 2 places. Voici Bonjour Docteur.
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0: Et on poursuit avec les chanteuses, puisque maintenant c'est Lynn que l'on écoute ensemble en sixième position du top. Elle chante Dans ton téléphone, un titre qui progresse encore de deux places.
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0: Et vous nous retrouvez à les BTS, classés 5e aujourd'hui dans notre V40. Ils ont perdu 3 places avec Swim. L1, elle monte de 2 positions avec son dernier titre, Conduire.
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0: Elle aurait été pendant quelques semaines première du top de Radio des Ballons. Elle a perdu sa première position. Oria nous interprétait Soirée mondaine. Et maintenant, en seconde position, avec 9 places de gagnées, voici Soleil. C'est Gims.
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Et c'est bientôt la fin de cette émission. Alors, tout juste à midi et demi sur Radio des Ballons, vous avez rendez-vous avec l'actualité de cette journée. Dans ce V40, vous avez pu découvrir en entrée Lucas avec le titre Y'a quoi, et puis aussi Elliot avec On s'oubliera. Et donc maintenant, place au nouveau numéro 1, le titre Dracula de Tame Impala, version remix avec la participation de Jenny.

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1: L'actualité en ce mercredi, accident hier vers 2h de l'après-midi entre deux voitures, entre le quai de Denierville et la rue Bellevue à Épinal, pour ceux qui connaissent. Dans l'un des véhicules, 4 étudiantes ont dû être hospitalisées pour des examens de contrôle et dans l'autre, pas de blessés parmi les 3 majeurs et le mineur qui composait cette voiture. À Saint-Dié, 6h du soir, lundi, un homme près de la Meurthe de 18 ans était à trottinette. Il était percuté par une voiture et a dû être héliporté vers Nancy. On ne connaît pas la teneur de ses blessures. Et puis, ça se passe à Certieux, une voiture, donc près de Neufchâteau, une voiture a été retrouvée sur le côté, c'était hier matin, mais le chauffeur a disparu. Opération de contrôle routier lors du week-end de la Pentecôte, vous avez peut-être remarqué des gendarmes dans beaucoup de villages, mais notamment sur le massif, une centaine d'infractions, dont 74 pour excès de vitesse. Un motard a été donc pris à 203 km par heure au lieu de 110, mais c'est la seule vitesse sérieusement excessive. Vegas, chienne recherchée depuis le jeudi 21 mai, disparue au Honeck, eh bien une battue va être organisée. Décès de Gilles Georges, 75 ans, obsèques jeudi à 11h à l'église de Vanier. Yves Le Coanet, 88 ans, obsèques jeudi à 15h à l'église de Pouxeux. Jean-Pierre Vignon, 88 ans, de Gérardmer, obsèques vendredi à 14h à Villeparisis. Madeleine Laurent, 94 ans, de la Bresse, obsèques dans l'intimité. Obsèques également d'Hélène Mougenot, née Fraisse, 95 ans, ce mercredi à 10h30 à l'église du Val d'Ajol. Jean-Claude Canda, 84 ans, ce mercredi à 10h30 au funérarium de la Bresse. François Félix, 69 ans, ce mercredi à 14h30 à la salle omniculte de Cornimont, inhumation ensuite au cimetière du Ménil. Sport avec le football, Urbani de Dommartin, leader des buteurs de première division avec 17 à son actif en cette année. Au Giro, la 16e étape à nouveau pour le Danois Jonas Vingegaard qui évidemment garde son maillot rose de leader. Et puis à tennis bien sûr et Roland Garros. Belle première victoire de Moïse Kouamé, grand espoir français. Il n'a que 17 ans et il a défait en 3-7 le Croate Cilic. Moutet et Torel ont été battus. Chez les femmes, Jacquemont bat la Tchèque Fuvirtova, pas facile à prononcer à cette heure-ci, et Loïse Boisson, elle a déjà été battue. Elle fut l'héroïne l'an dernier, elle ne le sera donc pas, en tous les cas, en cette année. Et puis un sujet qui fait plaisir, mais qui dans le même temps inquiète aussi, c'est la météo. Record battu de chaleur en ces mois de mai. Et ce mercredi, le soleil sera bel et bien présent tout au long de cette journée. De 12 à 33 degrés pour les maximales. Demain jeudi, soleil encore de 13 à 30 degrés. Vendredi, du soleil de 11 à 31 degrés. Samedi, soleil avec un peu de nuages, bon, 13 à 32 degrés. Ah, dimanche, ça peut devenir orageux, avec quelques pluies possibles à certains endroits. On en a noté en plaine, on en a noté un peu sur les sommets du massif, mais rien n'est tout de même certain parce que l'indice, évidemment, est moins sécurisé en fin de semaine. Bonne journée avec Radio des Ballons, bien sûr.
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1: Avec un documentaire musical que l'on va débuter cet Agenda Cinéma, puisque vous allez pouvoir découvrir aux variétés du Thio Iron Maiden Burning Ambition, documentaire qui revient sur les 50 ans de carrière du célèbre groupe de hard rock emblématique mené par Bruce Dickinson. Dans la catégorie épouvante horreur, il y a le film Obsession que vous retrouverez aux variétés du Thio, film interdit au moins de 16 ans, réalisé par Curry Baker avec Michael Johnson 3, Inde Navarrete. Eh bien, c'est l'histoire d'un jeune homme introverti qui met la main sur un objet magique capable d'exaucer n'importe quel souhait. Il va alors souhaiter que la femme dont il est amoureux soit dingue de lui. Elle va le devenir jusqu'à l'obsession la plus totale. Alors attention à ce que vous souhaitez. 3,9, ce sont les mêmes notes pour la presse et pour les spectateurs. Des notes sur 5 sur Allociné. Le film Cinque Secondi vous est proposé cette semaine à l'entracte de Vanier, comédie dramatique italienne. L'histoire, c'est celle d'un homme solitaire qui vit dans d'anciennes écuries d'une demeure abandonnée. Une communauté de jeunes s'installe sur la propriété pour restaurer la terre et les vignes. Au début, la cohabitation sera difficile et peu à peu, eh bien, ils vont apprendre à vivre ensemble. Ce film a été noté 2,8 par la presse et 4 par les spectateurs. Au grand écran à la Bresse, séquence souvenir cette semaine où vous allez pouvoir voir ou revoir La femme du boulanger, le grand classique de Marcel Pagnol avec Rému. Et puis vous verrez également Sorda, un drame espagnol avec l'histoire d'une femme sourde qui va avoir un enfant. À la MCL de Gérardmer, il y a La corde au cou qui est à découvrir, un thriller américain de Gus Van Sant avec Bill Skarsgård dans le rôle principal. C'est l'histoire vraie d'un homme qui a été ruiné à cause d'un emprunt dans les années 70 et qui va kidnapper le fils du courtier responsable de sa situation. Un film noté 3,8 par la presse et 3,7 par les spectateurs. Le Diable s'habille en Prada 2 est encore à voir dans pas mal de vos salles, par exemple au Casino de Gérardmer, au Majestic de Remiremont, à l'Entracte de Vanier, film de David Frankel, comédie dramatique avec Meryl Streep, Anne Hathaway et Emily Blunt, un film qui a été noté 3 par la presse et 3,3 par les spectateurs, avec toujours une plongée bien sûr dans le monde de la mode. Plusieurs rendez-vous également cette semaine au Majestic de Remiremont avec le spectacle de Paul Mirabel Par Amour, un ciné-débat avec Howard Zinn, une histoire populaire américaine. Séance également avec le thriller Woo de Will M. Vous verrez également L'objet du délit, comédie dramatique d'Agnès Jaoui.
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1: Bonjour à tous, c'est Radio Collège sur Radio des Ballons. Et aujourd'hui, nous allons écouter l'histoire d'Adèle.
2: Donc cette histoire s'intitule Les deux copains, mais avant je préférais prévenir que c'est une histoire qui fait un peu peur et c'est inspiré de faits réels, voilà.
1: J'ai hâte d'entendre cette histoire. Inspiré de faits réels, est-ce que c'était une chose que tu as vécue toi ou un de tes proches?
2: Aucun des deux. Tout simplement aller voir sur internet, chercher des informations ou... Donc, c'est l'histoire de deux copains, plus précisément deux adolescents qui traînaient dehors tard le soir. Le premier qui se nomme Harris et le deuxième Jerry. Ils se trouvent devant la maison de Harris. Ses parents dormaient, il était 23h. Ils se font une partie de défi quand soudain Jerry dit à Harris « Mec, cap d'aller sonner chez quelqu'un ?» Il lui répond « Pfff, t'es sérieux ? Mais bon, ok. » Il va sonner, sauf que sur la porte de la maison, il y avait écrit « Merci de ne pas sonner, bébé dort. » Mais ça, il l'avait vu bien trop tard. Il allait se cacher derrière un des buissons et des roches. Pour eux, plus qu'un objectif, rentrer chez Harris. De plus, il n'était pas censé se trouver là. Un homme ouvrit brusquement la porte d'un air enragé. Les deux garçons attendirent que le bruit se calme. Ils devaient rentrer chez lui sans se faire repérer. Même que ce n'était pas ça la cause du problème. Le vrai problème, c'était que pour rentrer chez Harris, les deux copains devaient passer devant chez l'homme. Harris répliqua « Go !» Ils coururent chez lui quand soudain Jerry se retourna sans raison et il vit l'homme hurler. « Vous croyez que je ne vous avais pas vu ?» Quand il avait vu l'homme, il avait remarqué qu'il était armé. Il portait quelque chose, mais Jerry ne savait pas quoi. Ils couraient sans s'arrêter. Mais l'homme leur disait à chaque fois « Je vous vois et je vous aurai !» d'une voix très grave. Ils couraient encore. Et vu que Harris connaissait très bien l'endroit, ils empruntèrent des petits chemins. Ils ne pouvaient appeler personne, car ils ne devaient pas se trouver dehors à cette heure-là. Ils se posèrent, essoufflés. « Bon, qu'est-ce qu'on fait ?»« On va longer les murs de chez moi. » Ils s'exécutèrent. Soudain, ils voient l'homme débarquer avec un objet métallique dans les mains. Ils tapent cet objet par terre. Jerry, par peur, tomba, mais il était déjà trop tard. Harris, quant à lui, courut dans la direction opposée. Il cria dans sa tête « Jerry, non !» Il va dans la forêt. Un peu plus loin, il rejoignit la rue principale et se cacha derrière. Une voiture. Il n'y a personne. Il regarda son téléphone et Jerry lui avait envoyé « Coucou !» Il enlève ses chaussures, il avance et se cache derrière une caisse. Le bruit réapparaît. Il passa vers 3 mètres à peu près sans le voir. Il ouvrit son garage, mais il était vieux, il grinçait énormément. Une fois dans sa chambre, il s'endormit et à son réveil, des minutes après, Jerry était à côté de lui. Avec le bras à moitié ensanglanté, ils n'ont pas réussi à le redormir. « Jerry, tu es vivant ?»« Oui, mais parle-moi fort. » Il rôde sûrement dans les parages. Ils se tairent. Quelques années passèrent, ils avaient plus d'une vingtaine d'années. Ils regardèrent les infos et virent l'homme qui les avait pourchassés était décédé. Et un moment plus tard, ils voient une silhouette transparente un peu leur dire. « Harris, Jerry, je vous vois. » Ricane. La silhouette disparut. Fin.
3: Oh là là, je sens que je vais en faire des cauchemars. Alors merci Adèle. C'était Radio Collège Chardin de Ballon. À bientôt.
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2: L'actualité en ce mercredi, accident hier vers 2h de l'après-midi entre deux voitures entre le quai de Denierville et la rue Bellevue à Épinal pour ceux qui connaissent. Dans l'un des véhicules, 4 étudiantes ont dû être hospitalisées pour des examens de contrôle et dans l'autre, pas de blessés parmi les 3 majeurs et le mineur qui composait cette voiture. À Saint-Dié, 6h du soir, lundi, un homme près de la Meurthe de 18 ans était à trottinette. Il a été percuté par une voiture et a dû être héliporté vers Nancy. On ne connaît pas la teneur de ses blessures. Et puis, ça se passe à Certieux, une voiture, donc près de Neufchâteau, une voiture a été retrouvée sur le côté, c'était hier matin, mais le chauffeur a disparu. Opération de contrôle routier lors du week-end de la Pentecôte, vous avez peut-être remarqué des gendarmes dans beaucoup de villages, mais notamment sur le massif, une centaine d'infractions, dont 74 pour excès de vitesse. Un motard a été donc pris à 203 km par heure au lieu de 110, mais c'est la seule vitesse sérieusement excessive. Vegas, chienne recherchée depuis le jeudi 21 mai, disparue au Honeck, eh bien une battue va être organisée. Décès de Gilles Georges, 75 ans, obsèques jeudi à 11h à l'église de Vanier. Yves Le Cohanet, 88 ans, obsèques jeudi à 15h à l'église de Pouxeux. Jean-Pierre Vignon, 88 ans, de Gérardmer, obsèques vendredi à 14h à Villeparisis. Madeleine Laurent, 94 ans, de la Bresse, obsèques dans l'intimité. Obsèques également d'Hélène Mougenot, née Fraisse, 95 ans, ce mercredi à 10h30 à l'église du Val d'Ajol. Jean-Claude Canda, 84 ans, ce mercredi à 10h30 au funérarium de la Bresse. François Félix, 69 ans, ce mercredi à 14h30 à la salle omniculte de Cornimont, inhumation ensuite au cimetière du Ménil. Sport avec le football, Urbanie de Dommartin, leader des buteurs de première division avec 17 à son actif en cette année. Au Giro, la 16e étape à nouveau pour le Danois Jonas Vingegaard qui évidemment garde son maillot rose de leader. Et puis à tennis bien sûr et Roland Garros, belle première victoire de Moïse Kouamé, grand espoir français, il n'a que 17 ans et il a défait en 3-7 le Croate Cilic. Moutet et Torel ont été battus, chez les femmes Jacquemont bat la Tchèque Fuvirtova, pas facile à prononcer à cette heure-ci, et Loïse Boisson, elle a déjà été battue, elle fut l'héroïne l'an dernier, elle ne le sera donc pas, en tous les cas, en cette année. Et puis un sujet qui fait plaisir, mais qui dans le même temps inquiète aussi, c'est la météo, record battu de chaleur en ces mois de mai. Et ce mercredi, le soleil sera bel et bien présent tout au long de cette journée, de 12 à 33 degrés pour les maximales. Demain jeudi, soleil encore, de 13 à 30 degrés. Vendredi, du soleil, de 11 à 31 degrés. Samedi, soleil avec un peu de nuages, bon, 13 à 32 degrés. Ah, dimanche, ça peut devenir orageux. Quelques pluies possibles à certains endroits, on en a noté en pleine, on a noté un peu sur les sommets du massif, mais rien n'est tout de même certain parce que l'indice évidemment est moins sécurisé en fin de semaine. Bonne journée avec Radio des Ballons bien sûr.
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1: Au Ménil, les inscriptions pour la prochaine rentrée scolaire doivent se faire avant le 29 mai. Alors, il y a des formulaires d'inscription qui sont disponibles en mairie ou bien sur le site www.le-menil.fr. Les dossiers, une fois remplis, seront donc à rendre en mairie. La municipalité du Thio renouvelle l'aide communale de rentrée scolaire pour les collégiens domiciliés au Thio, une aide qui se porte à 50 euros. Alors, il y a des formulaires qui sont à retirer à l'accueil de la mairie et à rendre pour le 29 mai. Avec la médiathèque du Thio, retrouvez le spectacle Je t'attends le vendredi 29 mai à 20h. L'histoire d'une clown abandonnée par l'amour, une œuvre avec des notes de piano. C'est un spectacle de la compagnie Les Insupportés avec de l'humour absurde parsemé de douceur. C'est dans le cadre du Temps des Meufs, c'est pour tout public. Alors c'est payant, vous devez vous inscrire avec le site Hello Asso. Il y aura également une petite restauration à 19h au bénéfice de l'association Les Fêlé du local. Le club de foot, le FC Saint-Maurice-Fraisse, organise un concours de belote le samedi 30 mai à la salle des fêtes de Fraisse. Ouverture des portes à 19h. De nombreux lots à gagner, buvettes, petite restauration et 16 euros par équipe. Inscription au 06 47 20 34 48. L'épreuve cycliste Le Tour des Vosges va passer par le Thio le samedi 30 mai. Les cyclistes passeront entre 9h et 15h avenue de la Résistance, rue de la Favée, rue du Vaxeux, au niveau de la Voie Verte également. Et il y aura aussi quelques gênes au niveau de la circulation. Le motoclub Ramoncenay vous donne rendez-vous à Ramonchamp sur son terrain pour le dimanche 31 mai avec des épreuves de motocross, trophée Alsace-Lorraine et Ligue Grand Est. Alors sachez qu'il y aura aussi buvette et petite restauration sur place. L'entrée 5 euros par personne, ça sera gratuit pour les enfants. L'exposition Ouvriers-Ouvrières des vies vosgiennes est encore à voir jusqu'au 31 mai, c'est au musée du textile de Ventron. Pour le vendredi 5 juin, retrouvez des portes ouvertes au collège Jean Montémon à Rue entre 17h et 21h. Événement proposé par les professeurs et les élèves avec escape game, jeux, mini-ferme. Il y aura également un marché des producteurs locaux, un food truck et un glacier. C'est un rendez-vous ouvert à tous. L'association Hôpital Loisirs vous propose un marché artisanal ainsi qu'un vide-grenier le 6 juin de 10h à 17h dans le parc de l'hôpital local au Thio avec de nombreux exposants, entrée libre pour le public. Et si vous souhaitez exposer pour le vide-grenier, vous pouvez écrire à l'adresse sandrine.sebold@c2hvm.fr. Le dimanche 7 juin, retrouvez la foire au beignet au Thio avec une nouvelle fois bien les nombreux stands des associations, plein d'animations tout au long de la journée avec pas mal de musique, exposition de véhicules anciens. Il y aura également l'élection de Miss et Mister Beignet avec des lots à remporter. Alors n'hésitez pas à vous inscrire pour ce concours auprès d'Anime Thio. Il y a l'adresse animethio88160@gmail.com et par téléphone 06 88 07 78 15.
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1: La vie au pays de Remiremont, un atelier d'écriture avec Laurence Van Aeren, auteure et animatrice professionnelle. Elle propose un cycle d'ateliers d'écriture une fois par mois jusqu'en juin. Vous pourrez vous essayer au plaisir des mots samedi 23 mai de 14h à 17h à la médiathèque intercommunale Le Cercle. C'est gratuit, c'est sur inscription, organisé donc par la médiathèque. Les fléchettes traditionnelles Master de Ligue 2026, équipe le samedi à 10h, doublette le dimanche à 10h, individuel le dimanche à partir de 13h30. C'est samedi 23 et dimanche 24 mai au gymnase Charlet. Entrée libre, renseignements et inscriptions au 06 30 99 49 46, organisé par le club d'artistes. Dimanche 24 mai, stage de danse venue exceptionnelle de Jonathan Genvrin, professeur de la Star Academy, pour 2 stages de danse. Le premier stage de 10h à midi, le deuxième stage de 14h à 16h au gymnase donc du Tertre. Adhérent à la Danse Moderne Academy, c'est 45€. Non adhérent à la Danse Moderne Academy, donc 50€. Réservation sur www.loasso.com, association-danse-moderne-académie. Enfin, vous trouverez en tant que bon spécialiste de l'Internet. Samedi 23 mai, ce sera la Nuit Européenne des Musées, de 20h à 23h. L'entrée est libre et gratuite. Au musée Charles de Bruyère, de 20h à 23h, exposition. Auguste Jacquot, artiste et lithographe, et de 1974 à 1967, c'est comme ça qu'il a vécu. À 20h, présentation de l'exposition par le conservateur. De 20h à 23h, jeu de piste d'hier à aujourd'hui, les ancêtres de nos objets au quotidien. Et puis à 21h et 22h, visite guidée, découvrir le musée. Musée Charles Fréry, de 20h à 23h, l'exposition La forêt céleste d'Arnaud Clair et rencontre avec l'artiste. de 20h à 23h, jeux de piste, enquête au musée, et à 20h, 21h, 22h, visite guidée dans la maison du collectionneur. Bon moment à passer donc au moment de cette nuit des musées. Et puis Auguste Jacquot, l'exposition au musée Charles de Bruyères du 18 au 24 mai. Ce sera l'exposition d'Auguste Jacquot, donc artiste et lithographe. Et l'exposition présente son fonds d'atelier donné par son arrière-petite-fille quand même.
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3: Comment améliorer son confort digestif ? Boire du kéfir, cette boisson naturelle, s'obtient à partir de graines de kéfir, un amas de micro-organismes. Cette fermentation est justement bénéfique. Les bonnes bactéries qui en résultent contribuent à favoriser le bon équilibre de la flore intestinale. Recourir à la poudre de psyllium, sa richesse en fibres solubles et insolubles, fait d'elle un allié de choix pour améliorer le confort intestinal. Et par son incroyable capacité d'absorption, le psyllium transformé se gonfle au contact de l'eau. Il est efficace pour améliorer certains troubles digestifs. Le psyllium est un laxatif doux et naturel. Bien cuire ses légumes, cuisiner des légumes cuits à la vapeur permet de réduire la production de gaz lors de leur digestion. Rompre avec les chewing-gums. Lorsqu'on mastique, on ingère les composants du chewing-gum. Sucre, édulcorant, arôme, colorant, tout un tas de composés chimiques qui, pour certains, perturbent le système endocrinien et le microbiote intestinal. Une boisson détox. Après avoir fait bouillir de la racine de gingembre dans de l'eau, on garde l'infusion et on la fait tiédir. Puis on ajoute un jus de citron bio pressé, un peu de miel, une pincée de cannelle et une de curcuma. Prise à jeun, cette boisson permet de lutter contre les problèmes gastriques, les ballonnements et les crampes intestinales. Elle améliore la digestion et diminue l'inflammation. Zapper les additifs. Outre les produits ultra transformés, l'alcool et le gluten, certains additifs alimentaires favorisent la porosité intestinale. C'est notamment le cas avec le E407, employé par l'industrie alimentaire pour épaissir les crèmes desserts, les glaces, les laits aromatisés. Son protecteur, les légumes, fruits et légumineuses qui nourrissent les bonnes bactéries du microbiote et les aliments lacto-fermentés, choucroute, légumes en bocaux, source de probiotiques. On plébiscite tout ce qui est riche en polyphénol, thé vert, artichaut, oignon, la peau des pommes, les baies rouges, violettes et noires, les graines de chia riches en polyphénol mais aussi en oméga 3. On veille aussi aux apports en vitamine C, E, caroténoïdes, zinc et sélénium, des vitamines et minéraux aux propriétés également protectrices.
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7: Au Ménilet, les inscriptions pour la prochaine rentrée scolaire doivent se faire avant le 29 mai. Alors il y a des formulaires d'inscription qui sont disponibles en mairie ou bien sur le site www.le-menil.fr. Les dossiers une fois remplis seront donc à rendre en mairie. La municipalité du Tillot renouvelle l'aide communale de rentrée scolaire pour les collégiens domiciliés au Tillot, une aide qui se porte à 50€. Alors il y a des formulaires qui sont à retirer à l'accueil de la mairie et à rendre pour le 29 mai. Avec la médiathèque du Tillot, retrouvez le spectacle Je t'attends le vendredi 29 mai à 20h. L'histoire d'une clown abandonnée par l'amour, une œuvre avec des notes de piano. C'est un spectacle de la compagnie Les Insupportés avec de l'humour absurde parsemé de douceur. C'est dans le cadre du Temps des Meufs, c'est pour tout public. Alors c'est payant, vous devez vous inscrire avec le site Hello Asso. Il y aura également une petite restauration à 19h au bénéfice de l'association Les Fêlé du local. Le club de foot, le FC Saint-Maurice-Fraisse, organise un concours de belote le samedi 30 mai à la salle des fêtes de Fraisse. Ouverture des portes à 19h. De nombreux lots à gagner, buvettes, petite restauration et 16€ par équipe. Inscription 06 47 20 34 48. L'épreuve cycliste Le Tour des Vosges va passer par Le Tillot le samedi 30 mai. Les cyclistes passeront entre 9h et 15h avenue de la Résistance, rue de la Favée, rue du Vaxeux, au niveau de la Voie Verte également. Et il y aura aussi quelques gênes au niveau de la circulation. Le motoclub Ramoncenais vous donne rendez-vous à Ramonchamp sur son terrain pour le dimanche 31 mai avec des épreuves de motocross, trophée Alsace-Lorraine et Ligue Grand Est. Alors sachez qu'il y aura aussi buvette et petite restauration sur place. L'entrée 5€ par personne, ça sera gratuit pour les enfants. L'exposition Ouvriers-Ouvrières des Vies Vosgiennes est encore à voir jusqu'au 31 mai, c'est au musée du textile de Ventron. Pour le vendredi 5 juin, retrouvez des portes ouvertes au collège Jean Montémont à Rue entre 17h et 21h. Événement proposé par les professeurs et les élèves avec escape game, jeux, mini-ferme. Il y aura également un marché des producteurs locaux, un food truck et un glacier. C'est un rendez-vous ouvert à tous. L'association Hôpital Loisirs vous propose un marché artisanal ainsi qu'un vide-grenier le 6 juin de 10h à 17h dans le parc de l'hôpital local Autillo avec de nombreux exposants, entrée libre pour le public. Et si vous souhaitez exposer pour le vide-grenier, vous pouvez écrire à l'adresse sandrine.sebold@c2hvm.fr. Le dimanche 7 juin, retrouvez la foire au beignet Autillo avec une nouvelle fois bien les nombreux stands des associations, plein d'animations tout au long de la journée avec pas mal de musique, exposition de véhicules anciens. Il y aura également l'élection de Miss Mister Beignet avec des lots à remporter. Alors n'hésitez pas à vous inscrire pour ce concours auprès d'Anime Tillo. Il y a l'adresse animetillo88160@gmail.com et par téléphone 06 88 07 78 15.
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2: Au Ménil, les inscriptions pour la prochaine rentrée scolaire doivent se faire avant le 29 mai. Alors il y a des formulaires d'inscription qui sont disponibles en mairie ou bien sur le site www.le-menil.fr. Les dossiers une fois remplis seront donc à rendre en mairie. La municipalité du TIO renouvelle l'aide communale de rentrée scolaire pour les collégiens domiciliés au TIO, une aide qui se porte à 50 €. Alors il y a des formulaires qui sont à retirer à l'accueil de la mairie et à rendre pour le 29 mai. Avec la médiathèque du TIO, retrouvez le spectacle « Je t'attends » le vendredi 29 mai à 20h. L'histoire d'une clown abandonnée par l'amour, une œuvre avec des notes de piano. C'est un spectacle de la compagnie Les Insupportés avec de l'humour absurde parsemé de douceur. C'est dans le cadre du Temps des Meufs, c'est pour tout public. Alors c'est payant, vous devez vous inscrire avec le site Helloasso. Il y aura également une petite restauration à 19h au bénéfice de l'association Les Fêlé du local. Le club de foot, le FC Saint-Maurice Fraisse, organise un concours de belote le samedi 30 mai à la salle des fêtes de Fraisse. Ouverture des portes à 19h. De nombreux lots à gagner, buvettes, petite restauration et 16 € par équipe. Inscription au 06 47 20 34 48. L'épreuve cycliste Le Tour des Vosges va passer par l'UTIO le samedi 30 mai. Les cyclistes passeront entre 9h et 15h avenue de la Résistance, rue de la Favée, rue du Vaxeux, au niveau de la Voie Verte également. Et il y aura aussi quelques gênes au niveau de la circulation. Le motoclub Ramoncenais vous donne rendez-vous à Ramonchamp sur son terrain pour le dimanche 31 mai avec des épreuves de motocross, trophée Alsace-Lorraine et Ligue Grand Est. Alors sachez qu'il y aura aussi buvette et petite restauration sur place. L'entrée 5€ par personne, ça sera gratuit pour les enfants. L'exposition Ouvriers-Ouvrières des Vies Vosgiennes est encore à voir jusqu'au 31 mai, c'est au musée du textile de Ventron. Pour le vendredi 5 juin, retrouvez des portes ouvertes au collège Jean Montémont à Rue entre 17h et 21h. Événement proposé par les professeurs et les élèves avec escape game, jeux, mini-ferme. Il y aura également un marché des producteurs locaux, un food truck et un glacier. C'est un rendez-vous ouvert à tous. L'association Hôpital Loisirs vous propose un marché artisanal ainsi qu'un vide-grenier le 6 juin de 10h à 17h dans le parc de l'hôpital local Autillot avec de nombreux exposants, entrée libre pour le public. Et si vous souhaitez exposer pour le vide-grenier, vous pouvez écrire à l'adresse sandrine.sebold@c2hvm.fr. Le dimanche 7 juin, retrouvez la foire au beignet au Tio avec une nouvelle fois bien les nombreux stands des associations, plein d'animations tout au long de la journée avec pas mal de musique, exposition de véhicules anciens. Il y aura également l'élection de Miss et Mister Beignet avec des lots à remporter. Alors n'hésitez pas à vous inscrire pour ce concours auprès d'Anime Tio. Il y a l'adresse animetio88160@gmail.com et par téléphone 06 88 07 78 15.
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1: Salut, c'est Raphaël, je suis ravi de vous retrouver sur Radio des Ballons pour ce mercredi soir. Nous sommes ensemble bien sûr jusqu'à 20h avec une nouvelle fois pas mal de musique au programme de cette émission, des nouveautés et des découvertes. Les rubriques de la station seront là, vous allez pouvoir retrouver tout à l'heure la rubrique des écoles, vos sélections ciné et télé, quelques offres d'emploi, des agendas et puis l'actualité du jour bien sûr. J'aurai aussi plein de rendez-vous à vous proposer qui arrivent sur notre secteur. Alors on commence avec le titre numéro 1 en ce moment dans le top de Radio des Ballons, le V40, et il s'agit de Dracula avec Tame Impala et Jenny.
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0: Et on commence avec la fin juin, le dimanche 28 juin précisément, puisque l'association Minuit Pile vous propose la fête d'antan. Ça sera donc à Ramonchamp de 10h à 17h dans la rue des Brasseries. Vous allez pouvoir lors de cette journée découvrir des métiers anciens avec des démonstrations, animations avec des troubadours, démonstrations également de fauchage et de bûcheronnage, présence d'une mini-ferme, des jeux en bois, un marché artisanal avec plein d'exposants et puis aussi tout au long de la journée, balade en calèche et à poney. A noter que pour le repas, il y aura un cochon à la broche qui vous sera proposé au tarif de 15 euros. C'est sur réservation au 06 46 73 65 00. Et c'est l'artiste No More qui nous rejoint. Il nous interprète le chemin.
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Lauryn Feels Like Heaven. Vous allez pouvoir écouter tout à l'heure Hélène Sio, il y aura aussi Anne Silla comme chanteuse. Au Ménil, un rappel à propos de la prochaine rentrée scolaire. Les inscriptions doivent se faire avant ce vendredi 29 mai. Alors n'oubliez pas qu'il y a les formulaires d'inscription disponibles en mairie ou sur le site le-menil.fr. Des bulletins à remplir et à redéposer en mairie pour ce vendredi donc.

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Night at the Opera avec la voix d'Emeil. Le club de handball de la vallée de la Haute-Moselle organise un concours de pétanque. Ce sera pour le dimanche 21 juin, hall de la gare à Rue. Début des parties à 10h avec des récompenses pour les trois premières équipes. Alors l'inscription à ce concours sera de 6€ par personne. Si vous prenez en plus le repas, ce sera 15€ et sinon le repas seul sera à 10€. Vous pouvez donc vous renseigner, vous inscrire au 06 62 38 45 95.

La rubrique des écoles arrive dans quelques instants sur Radio des Ballons après un titre interprété par Anne Silla. Au Tillot, l'aide communale de rentrée scolaire pour les collégiens domiciliés au Tillot est encore en vigueur. Alors, il y a des bulletins qui sont à retirer à l'accueil de la mairie. Puis, une fois remplis, vous devrez les rendre pour ce vendredi 29 mai.

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1: Bonjour à tous, c'est Radio Collège sur Radio des Ballons. Et aujourd'hui, nous allons écouter l'histoire d'Adèle.
2: Donc cette histoire s'intitule Les deux copains, mais avant je préférais prévenir que c'est une histoire qui fait un peu peur et c'est inspiré de faits réels, voilà.
1: J'ai hâte d'entendre cette histoire. Inspirée de faits réels, est-ce que c'était une chose que tu as vécu toi ou un de tes proches?
2: Aucun des deux. Tout simplement aller voir sur internet, chercher des informations ou...
3: Donc, c'est l'histoire de deux copains, plus précisément deux adolescents qui traînaient dehors tard le soir. Le premier qui se nomme Harris et le deuxième Jerry. Ils se trouvent devant la maison de Harris. Ses parents dormaient, il était 23h. Ils se font une partie de défi quand soudain Jerry dit à Harris « Mec, cap d'aller sonner chez quelqu'un ?» Il lui répond « Pfff, t'es sérieux ? Mais bon, ok. » Il va sonner, sauf que sur la porte de la maison, il y avait écrit « Merci de ne pas sonner, bébé dort. » Mais ça, il l'avait vu bien trop tard. Il allait se cacher derrière des buissons et des roches. Pour eux, plus qu'un objectif, rentrer chez Harris. De plus, il n'était pas censé se trouver là. Un homme ouvrit brusquement la porte d'un air enragé. Les deux garçons attendirent que le bruit se calme. Il devait rentrer chez lui sans se faire repérer. Même que ce n'était pas ça la cause du problème. Le vrai problème, c'était que pour rentrer chez Harris, les deux copains devaient passer devant chez l'homme. Harris répliqua « Go !» Ils coururent chez lui, quand soudain Jerry se retourna sans raison, et il vit l'homme hurler. « Vous croyez que je ne vous avais pas vu ?» Quand il avait vu l'homme, il avait remarqué qu'il était armé. Il portait quelque chose, mais Jerry ne savait pas quoi. Ils couraient sans s'arrêter. Mais l'homme leur disait à chaque fois « Je vous vois et je vous aurai !» d'une voix très grave. Ils couraient encore. Et vu que Harris connaissait très bien l'endroit, ils empruntèrent des petits chemins. Ils ne pouvaient appeler personne, car ils ne devaient pas se trouver dehors à cette heure-là. Ils se posèrent, essoufflés. « Bon, qu'est-ce qu'on fait ?»« On va longer les murs de chez moi. » Ils s'exécutèrent. Soudain, ils voient l'homme débarquer avec un objet métallique dans les mains. Ils tapent cet objet par terre. Jerry, par peur, tomba, mais il était déjà trop tard. Harris, quant à lui, courut dans la direction opposée. Il cria dans sa tête « Jerry, non !» Il vint dans la forêt. Un peu plus loin, il rejoignit la rue principale et se cacha derrière. Une voiture. Il n'y a personne. Il regarda son téléphone et Jerry lui avait envoyé « Coucou !» Il enlève ses chaussures, il avance et se cache derrière une caisse. Le bruit réapparaît. Il passa vers 3 mètres à peu près sans le voir. Il ouvrit son garage, mais il était vieux, il grinçait énormément. Une fois dans sa chambre, il s'endormit et à son réveil, des minutes après, Jerry était à côté de lui. Avec le bras à moitié ensanglanté, ils n'ont pas réussi à l'endormir. « Jerry, tu es vivant ?»« Oui, mais parle-moi fort. » Il rôde sûrement dans les parages. Ils se tairent. Quelques années passèrent, ils avaient plus d'une vingtaine d'années. Ils regardèrent les infos et virent l'homme qui les avait pourchassés était décédé. Et un moment plus tard, ils voient une silhouette transparente un peu de leur dire. « Harris, Jerry, je vous vois. » Ricane. La silhouette disparut. Enfin.
4: Oh là là, je sens que je vais en faire des cauchemars. Alors merci Adèle. C'était Radio Collège Chardin de Ballon. À bientôt.
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Angèle était avec les Justice, What You Want. Le comité des fêtes de Ferdru vous propose un marché aux puces pour le dimanche 28 juin, avec tout au long de la journée casse-croûte et buvette sur place. Concernant les exposants, bien vous pouvez réserver 8 euros les 4 mètres et 2 euros le mètre supplémentaire. Vous devez donc contacter après 18 heures le 06 82 39 57 23. Et Céline Dion est avec nous. Dansons.

Avant toi, le titre d'Adam et Raphaël pour vous accompagner jusqu'à 20h en ce mercredi sur Radio des Ballons. N'oubliez pas que ce soir, les musiques du soleil vont vous accompagner entre 20h et minuit. Les nouveaux soleils, c'est le nouveau Indochine que vous allez pouvoir découvrir juste après les 4 sailles. 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
1: Peu importe, vous l'avez bien sûr reconnu, hein, Zazie, c'est son tout nouveau titre déjà sur Radio des Ballons. Avant de retrouver tout à l'heure votre sélection cinéma, eh bien direction Épinal avec le festival à Frisson, 15e édition cette année. Rendez-vous donc ce samedi 30 mai à partir de 15h30 et jusqu'au bout de la nuit à l'esplanade de la Maison Romaine. Un festival entièrement en entrée libre avec deux spectacles à poil à gratter puis les contes de Myrtille. De la musique également avec plusieurs formations, plusieurs artistes. Les Chineco, Damage Case, Rosalie, Supreme Tagle Simon. Présence aussi d'un village associatif avec buvette et restauration. Vous aurez toutes les infos en allant sur internet et en tapant Festival à Frissons.

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1: Avec un documentaire musical que l'on va débuter cet agenda cinéma, puisque vous allez pouvoir découvrir aux variétés du Tio Iron Maiden Burning Ambition, documentaire qui revient sur les 50 ans de carrière du célèbre groupe de hard rock emblématique et mené par Bruce Dickinson. Dans la catégorie épouvante horreur, il y a le film Obsession que vous retrouverez aux variétés du Tio, film interdit aux moins de 16 ans, réalisé par Curry Baker avec Michael Johnson 3, Inde Navarrete. Eh bien, c'est l'histoire d'un jeune homme introverti qui met la main sur un objet magique capable d'exaucer n'importe quel souhait. Il va alors souhaiter que la femme dont il est amoureux soit dingue de lui. Elle va le devenir jusqu'à l'obsession la plus totale. Alors attention à ce que vous souhaitez. 3,9, ce sont les mêmes notes pour la presse et pour les spectateurs. Des notes sur 5 sur Allociné. Le film Cinque Secondi vous est proposé cette semaine à l'entracte de Vanier, comédie dramatique italienne. L'histoire, c'est celle d'un homme solitaire qui vit dans d'anciennes écuries, d'une demeure abandonnée. Une communauté de jeunes s'installe sur la propriété pour restaurer la terre et les vignes. Au début, la cohabitation sera difficile et peu à peu, eh bien, ils vont apprendre à vivre ensemble. Ce film a été noté 2,8 par la presse et 4 par les spectateurs. Au grand écran à la Bresse, séquence souvenir cette semaine où vous allez pouvoir voir ou revoir La femme du boulanger, le grand classique de Marcel Pagnol avec Rému. Et puis vous verrez également Sorda, un drame espagnol avec l'histoire d'une femme sourde qui va avoir un enfant. À la MCL de Gérard May, il y a La corde au cou qui est à découvrir, un thriller américain de Gus Van Sant avec Bill Skarsgård dans le rôle principal. C'est l'histoire vraie d'un homme qui a été ruiné à cause d'un emprunt dans les années 70 et qui va kidnapper le fils du courtier responsable de sa situation. Un film noté 3,8 par la presse et 3,7 par les spectateurs. Le Diable s'habille en Prada 2 est encore à voir dans pas mal de vos salles, par exemple au Casino de Gérard May, au Majestic de Remiremont, à l'Entracte de Vanier, film de David Frankel, comédie dramatique avec Meryl Streep, Anne Hathaway et Emily Blunt, un film qui a été noté 3 par la presse et 3,3 par les spectateurs, avec toujours une plongée bien sûr dans le monde de la mode. Plusieurs rendez-vous également cette semaine au Majestic de Remiremont avec le spectacle de Paul Mirabel Par Amour, un ciné-débat avec Howard Zinn, une histoire populaire américaine, séance également avec le thriller Woo de Will M. Vous verrez également L'objet du délit, comédie dramatique d'Agnès Jaoui.
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Drop Dead, c'était bien sûr le titre d'Olivia Rodrigo. Dans quelques instants, c'est Raymond qui va vous donner un nouvel agenda. Mais tout de suite, eh bien, parlons de vous, mesdames, avec le salon dédié à la santé des femmes. Sentez-vous bien. C'est un événement proposé par la communauté professionnelle territoriale de santé. Ça sera donc pour le 20 juin au centre des congrès d'Épinal de 10h à 17h. Un rendez-vous entièrement en entrée libre avec stand, ateliers pratiques, animations. Vous aurez d'ailleurs toutes les infos si vous tapez cptsdesvosgescentrales.org.

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1: Et les organisations à venir au pays de Gérardmer, pays des Lacs, ou encore à la Bresse, vallée de la Mozotte, et un petit peu plus loin, on va suivre la rivière. Et le 13 juin, festival des Effousnés, les Fatal Picards, et une touche d'optimisme, la base de loisirs de Saulsure, réservation sur LOASO, 25 euros. Vous entendrez d'ailleurs en interview les Fatal Picards sur Radio des Ballons. Le salon littérature jeunesse, c'est samedi 6 juin, entrée libre à Gérardmer, donc à la Média Ludothèque de 10h à 18h. Et entrée libre. Et ce sera à l'espace Tilleul, donc à Gérardmer, alentour. Éclat de lire à partir du 6 avril jusqu'au 6 juin, donc jusqu'au 6 juin, donc c'est toujours valable. Spectacle, balade, comté, exposition, rencontre, atelier, atelier d'écriture, conférence. La symphonie des aigles, ce sera le 13 juin, c'est beaucoup plus loin là, puisqu'il s'agit de la volerie des aigles, et une soirée qui débutera avec Entre ciel et terre. Une soirée emblématique, Symphonie des Jeunes de Strasbourg. La soirée se prolongera ensuite dans une ambiance conviviale autour d'une buvette et d'un barbecue. Et vous renseignez donc près de la volerie des Aigles, vous allez les trouver sur internet. Sachez que le tarif est de 12 euros pour les adultes, 8 euros pour les enfants de 5 à 14 ans, 10,50 euros pour le tarif réduit et 7 euros pour autre tarif réduit, celui des enfants. Des stations immersives donc au cœur du parc à découvrir avec ce qui est un événement un peu national d'ailleurs. Luc Arbogasti, le chant des pierres, chapelle de Travexin à Cornimont. Ce sera le samedi 27 juin à 20h30 ainsi que le dimanche 28 juin à 16h. Le tarif est de 25 euros. Les places sont limitées. Vous réservez sur Hello Asso. Renseignements au 06 21 04 66 26 et chapelle.travexin@free.fr. Et il y a également un autre numéro de téléphone, 06 15 17 04 87 si le premier ne fonctionne pas. Petite restauration sur place, concert organisé par l'association des amis de la chapelle de Travexin.
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2: Et avant de retrouver tout à l'heure à 6h30 l'actualité de cette journée, n'oubliez pas ce concours de belote qui est prévu pour ce samedi 30 mai avec le club de foot, le FC Saint-Maurice-Fresse. Rendez-vous donc dès 19h à la salle des fêtes de Fresse. Il y aura pas mal de lots à gagner. Ça sera 16 euros par équipe avec buvette et petite restauration sur place. Les inscriptions peuvent se faire au 06 47 20 34 48. Jérémy Frérot chante Frérot.
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5: Le programme d'animation de la médiathèque du TIO. Vendredi 29 mai à 20h, un spectacle est proposé qui s'appelle « Je t'attendant ». C'est un spectacle de la compagnie des Insupportés présenté dans le cadre du Temps des Meufs. Le petit résumé, abandonnée par Cupidon, délaissée par les applis de rencontre, Plexus est une clown seule. Accompagnée de Lucie et ses quelques notes de piano, elles vont attendre l'amour, le pleurer, le chanter et le rire pour finalement tout envoyer valser dans un humour absurde parsemé de douceur. C'est tout public dès 8 ans, une animation qui sera payante avec une inscription sur Helloasso. Pour tout renseignement, inscription, n'hésitez pas à contacter la médiathèque au 03 29 24 98 90.
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4: L'actualité en ce mercredi, accident hier vers 2h de l'après-midi entre deux voitures, entre le quai de Denierville et la rue Bellevue à Épinal, pour ceux qui connaissent. Dans l'un des véhicules, 4 étudiantes ont dû être hospitalisées pour des examens de contrôle et dans l'autre, pas de blessés parmi les 3 majeurs et le mineur qui composait cette voiture. À Saint-Dié, 6h du soir, lundi, un homme près de la Meurthe de 18 ans était à trottinette. Il était percuté par une voiture et a dû être héliporté vers Nancy. On ne connaît pas la teneur de ses blessures. Et puis, ça se passe à Certilleux, une voiture, donc près de Neufchâteau, une voiture a été retrouvée sur le côté, c'était hier matin, mais le chauffeur a disparu. Opération de contrôle routier lors du week-end de la Pentecôte, vous avez peut-être remarqué des gendarmes dans beaucoup de villages, mais notamment sur le massif, une centaine d'infractions, dont 74 pour excès de vitesse. Un motard a été donc pris à 203 km par heure au lieu de 110, mais c'est la seule vitesse sérieusement excessive. Vegas, chienne recherchée depuis le jeudi 21 mai, disparue au Honeck, eh bien une battue va être organisée. Décès de Gilles Georges, 75 ans, obsèques jeudi à 11h à l'église de Vanier. Yves Le Coanet, 88 ans, obsèques jeudi à 15h à l'église de Pouxeux. Jean-Pierre Vignon, 88 ans, de Gérardmer, obsèques vendredi à 14h à Villeparisis. Madeleine Laurent, 94 ans, de la Bresse, obsèques dans l'intimité. Obsèques également d'Hélène Mougenot, née Fraisse, 95 ans, ce mercredi à 10h30 à l'église du Val d'Ajol. Jean-Claude Canda, 84 ans, ce mercredi à 10h30 au funérarium de la Bresse. François Félix, 69 ans, ce mercredi à 14h30 à la salle omniculte de Cornimont, inhumation ensuite au cimetière du Ménil. Sport avec le football, Urbani de Dommartin, leader des buteurs de première division avec 17 à son actif en cette année. Au Giro, la 16e étape à nouveau pour le Danois Jonas Vingegaard qui évidemment garde son maillot rose de leader. Et puis à tennis bien sûr et Roland Garros. Belle première victoire de Moïse Kouamé, grand espoir français. Il n'a que 17 ans et il a défait en 3-7 le Croate Cilic. Moutet et Torel ont été battus. Chez les femmes, Jacquemont bat la Tchèque Fuvirtova, pas facile à prononcer à cette heure-ci, et Loïse Boisson, elle a déjà été battue. Elle fut l'héroïne l'an dernier, elle ne le sera donc pas en tous les cas en cette année. Et puis un sujet qui fait plaisir, mais qui dans le même temps inquiète aussi, c'est la météo. Record battu de chaleur en ces mois de mai. Et ce mercredi, le soleil sera bel et bien présent tout au long de cette journée. De 12 à 33 degrés pour les maximales. Demain jeudi, soleil encore de 13 à 30 degrés. Vendredi, du soleil de 11 à 31 degrés. Samedi, soleil avec un peu de nuages, bon, 13 à 32 degrés. Ah, dimanche, ça peut devenir orageux, avec quelques pluies possibles à certains endroits. On en a noté en plaine, on en a noté un peu sur les sommets du massif, mais rien n'est tout de même certain parce que l'indice, évidemment, est moins sécurisé en fin de semaine. Bonne journée avec Radio des Ballons, bien sûr.
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Fin juin, la fin de l'année scolaire ne sera pas loin et vous allez pouvoir retrouver bien pas mal de kermesses, hein, comme c'est la tradition tous les ans. Il y aura par exemple la kermesse des Galopins qui vous donne rendez-vous le samedi 20 juin à Ramonchamp. Ce sera sur le parking de l'école de 10h30 à 16h30 avec le spectacle des enfants, inauguration d'une fresque, restauration et animation. Ce sera bien sûr en entrée libre.

0: un opérateur machine pour un poste à 35 heures, et puis également un trieur, là encore pour un poste à 35 heures. Pour ces offres, vous pouvez contacter le 03 29 25 01 93 ou bien l'adresse conta@siriduhou.fr. Sur Cornimont, un conducteur de ligne est recherché. C'est pour une mission intérimaire de 12 mois à 35 heures par semaine. Et pour postuler, on vous demande au moins un an d'expérience. Transdev Grand Est à Remiremont est actuellement à la recherche d'un conducteur de car. Poste en CDI à temps partiel, 32 heures par semaine, avec aussi certains postes les week-ends. Alors vous devez être titulaire d'un permis D et d'un FIMO option voyageur. L'enseigne Carrefour de Remiremont est à la recherche d'un boucher. C'est pour un poste en CDI à 37h30 par semaine. Un poste qui est ouvert aux débutants avec formation CAP, BEP ou équivalent en boucherie. Un conducteur de ligne est recherché sur la commune du Girmont-Val d'Ajol. C'est pour une mission intérimaire de 10 mois à 40 heures par semaine. Il vous est demandé au moins un an d'expérience. Plusieurs postes avec l'EHPAD Résidence du Val de Joie situé au Val d'Ajol, avec tout d'abord un poste d'aide-soignant en gériatrie pour un CDD de 3 mois à 35 heures par semaine, un poste ouvert aux débutants diplômés. Il est également recherché pour ce même établissement un infirmier ou infirmière en gériatrie, poste cette fois en CDI à 35 heures par semaine, ouvert aux débutants, formation Bac plus 3 plus 4 ou équivalent infirmier. Et puis enfin, un psychologue est recherché toujours pour ce même établissement, là c'est pour un CDD de 6 mois à 35 heures par semaine, poste ouvert aux débutants avec formation Bac plus 5 ou équivalent en psychologie. Sur Gérardmer, il est recherché un technicien eau et assainissement pour un contrat à durée déterminée de 6 mois. C'est à 35 heures par semaine. Ce poste est ouvert aux débutants et il faut être titulaire du permis B. La boulangerie du lac à Gérardmer est à la recherche d'un pâtissier tourrier. C'est pour un poste en CDI à 35 heures par semaine. 12 mois d'expérience vous sont demandés avec le permis B et formation CAP-BEP. La boucherie Tisserand William à Sonrue-Longemer recherche un vendeur en charcuterie-épicerie pour un poste en CDI à 35 heures par semaine. Et c'est un poste qui est ouvert aux débutants. La municipalité de la Bresse recherche un employé polyvalent en établissement hôtelier pour un CDD de 3 mois à 35 heures par semaine. Pour ce poste, il faut maîtriser l'anglais et avoir au moins un an d'expérience.
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0: Le groupe Elephants, Follow Your Love. Muse sera avec nous d'ici quelques minutes. Alors pour ce samedi, sachez qu'au Tillio, il y a une course cycliste qui va passer. Ce sera le Tour des Vosges. Passage des coureurs prévu entre 9h et 15h. Avenue de la Résistance, rue de la Favée, rue du Vaxeux, au niveau de la Voie Verte également. Donc n'hésitez pas à venir encourager les cyclistes. Sachez qu'il y aura aussi quelques perturbations au niveau de la circulation.
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Raphaël, pour vous accompagner encore jusqu'à 20h en ce mercredi sur Radio des Ballons, avec ensuite les musiques du soleil. Alors tout de suite à 7h, eh bien, vous allez pouvoir retrouver Nicolas Riss pour Faune en alerte. On va parler du manchot ce soir. Mais tout de suite, Ilaya Higgins, la Bobo.

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Le silence n'est pas une absence. C'est un cri que l'on n'entend plus. Ici, à Nicolaris. Bienvenue dans l'archive, là où battent encore les cœurs des gardiens oubliés de notre terre. Approchez, sentinelles du bastion. Quittez le confort de vos foyers et laissez derrière vous la tiédeur des vallées. Aujourd'hui, l'archive nous projette vers les confins du monde, là où le ciel et la terre se confondent dans un linceul de cristal. Nous partons pour l'Antarctique, un désert de glace où le temps semble s'être figé sous le poids des siècles. Dans cet univers de blanc absolu, une sentinelle demeure debout, immobile, bravant des vents qui pourraient briser l'acier. Voici l'histoire de Cyan, la vigie des abysses. Les scientifiques l'appellent le manchot empereur. Dans nos registres, elle est celle qui dompte le vide polaire. On ne survit pas à l'Antarctique par bravoure. On est survit par soumission au froid. Dans ce désert de cristal, le blanc de la journée est une illusion qui brûle la rétine, une lumière menteuse qui cache la dureté de la survie. Mais c'est la nuit polaire, longue de plusieurs mois, qui révèle la véritable nature de la voûte. Là, sur un monolithe de glace noire, se tient Cyan. Elle est la vigie. Ses yeux ne sont pas faits pour la lumière du jour, mais pour l'obscurité totale des abysses. Elle y plonge pour chasser les échos du passé. Regardez ses flancs. Ce que vous prenez pour des marques de naissance sont en réalité des conduits d'énergie bioluminescente. Un langage oublié, gravé dans la chair et la plume. Pour un aventurier égaré, ces runes sont la seule carte fiable dans un monde où les pôles magnétiques s'affolent. Elles ne se contentent pas de briller. Elles pulsent au rythme des courants marins qui luttent contre le dégel. Cyan est une entité matriarcale. Elle protège. Elle est le dernier rempart contre l'oubli. Pourtant, derrière la légende de la vigie se cache une prouesse biologique qui défie l'entendement. Le manchot empereur est un athlète de l'extrême. Pour nourrir sa colonie, il s'enfonce dans les profondeurs de l'océan austral, là où la pression écraserait n'importe quel autre oiseau. Ses muscles sont gorgés de myoglobine pour stocker l'oxygène, lui permettant de rester sous l'eau pendant plus de 20 minutes dans un noir d'encre. Il ne voit pas ses proies, il les ressent, mais cette force a une faille, la banquise. Cyan a besoin d'une glace solide pour élever sa progéniture. Si la glace cède trop tôt, c'est toute une génération qui s'éteint. Si vous l'apercevez dans votre campagne, ne la traquez pas. Suivez sa lueur Cyan. Elle vous mènera là où la glace est encore solide, là où le monde n'a pas encore commencé à s'effondrer. Mais attention, si son éclat vire au gris, c'est que l'archive est corrompue. C'est que l'espèce qu'elle représente est en train de s'éteindre dans le monde de chair. Quand la lumière de Cyan disparaît, c'est le signal que le pilier du sud se fissure. Archiviste, notez bien ceci. Sauver Cyan, c'est accepter que le froid est nécessaire à la vie. Scientifiquement, nous observons le déclin d'un symbole. La fonte des glaces n'est pas qu'une montée des eaux, c'est l'effacement d'un habitat unique au monde. Sans la banquise, le siècle de Cyan s'arrête. Le manchot empereur ne peut pas s'adapter à la terre ferme. Il est né de la glace et il mourra avec elle. Sentinelle, regardez vers l'horizon austral. La lueur suant de Cyan vacille sous l'effet d'une chaleur qu'elle ne comprend pas. Elle nous pose cette question silencieuse. Seriez-vous prêt à protéger le froid qui la maintient en vie? Ou laisserez-vous la dernière vigie s'enfoncer pour toujours dans les abysses d'une mer devenue trop vaste? Je suis Cyan. Je suis le témoin que la fragilité peut être la plus grande des forces, tant qu'elle a un sol sur lequel se poser. Ce requiem de la Dark Fantasy Conservation touche à sa fin, mais l'écho des esprits continue de résonner. Pour explorer les profondeurs de l'archive, rejoignez-moi sur Instagram, TikTok et YouTube. Ne laissez pas les ombres s'éteindre.

Céline Dion chantait dansons et justement vous allez pouvoir danser à l'occasion de la fête de la musique avec un rendez-vous prévu à Fraisse-sur-Moselle à l'étang du Frac. Ça sera pour le samedi 20 juin à partir de 18h avec une grande soirée karaoké. Après-midi, truite jaune également et là ça commencera dès 14h jusqu'au coucher du soleil. Ça sera 15€ avec prise illimitée. Il y aura bien sûr petite restauration et buvette sur place. Uh-huh.

Et oui, la voix de Nicolas Sirkis, hein, avec le groupe Indochine, Sana sur la croix. Amir sera avec nous d'ici quelques minutes. Il y a du motocross prévu ce dimanche à Ramonchamp avec le motoclub Ramoncenais. Rendez-vous donc sur le terrain de cross local pour des épreuves du trophée Alsace-Lorraine et de la Ligue Grand Est. Alors, ça sera donc la journée à 5€ par personne, gratuit pour les enfants avec aussi buvette et restauration sur place.

0: Et dans quelques instants, c'est Raymond qui va vous donner la sélection télé de ce mercredi soir. À Ramonchamp, la fête de la musique est programmée pour le samedi 20 juin. Vous avez donc rendez-vous au Château des Roches de 17h jusqu'à 23h avec pas mal de choses. Présence de la Ramonchenaise musicale, de Corps des Alpes et aussi du groupe Trio Apro. Zazie chante « Peu importe ».
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1: Nos coups de cœur télévisés en ce mercredi avec France 4 et Taratata 100% live. Et bien sûr animé par Nagui avec Christophe Maé qui interprétera La Lune, titre inédit, extrait de son 7e album Fête foraine. Il partage également un duo avec la chanteuse et actrice malienne Fatoumata Diawara sur Qu'est-ce que t'es belle, reprise du tube de Catherine Ringer et Marc Lavoine, sorti en 1987 quand même. À noter sur TMC à 21h15, Retour vers le futur 3 de Robert Zemeckis, film de science-fiction états-unien avec Michael J. Fox, Christopher Lloyd. Marty McFly apprend par une lettre datant de 100 ans que son vieil ami Emmett Doc Brown se serait crashé en 1885 au volant de sa DeLorean, restant ainsi prisonnier du Far West sous la menace de Buford Moloss Tannen qui s'est juré de le tuer. Et puis retour vers le futur 2, ce sera à 23h30 et a eu le même succès. TFX à 21h10, Vos objets valent de l'or. C'est un documentaire, 3, le gîte aux 1000 trésors. Bienvenue dans le très beau gîte de Laure et Rémi à Vernières, à quelques kilomètres de Troyes. Ces deux passionnés de restauration et de brocante ont ouvert ce lieu au public il y a 2 ans. Sur l'équipe du basketball, Betclic Elite Sport, le quart de finale, le deuxième match. Vosges TV propose, lui, à 20h45, la case d'Oc Grand Est. Maires ruraux à l'épreuve du réel de Laurent Luteau. La fonction de maire traverse une crise sans précédent, en particulier dans les communes rurales, longtemps perçue comme le symbole du lien de proximité et du pouvoir local. Elle est aujourd'hui confrontée à des défis structurels majeurs, à des pressions de plus en plus fortes. Depuis 2020, près de 2400 maires ont démissionné, soit une hausse de 60% par rapport au mandat précédent. Quant aux maires élus en 2020, ils sont 50% à ne pas vouloir se représenter en 2026. Ce chiffre alarmant révèle une fragilité préoccupante de notre démocratie locale. Mais comme on a dit, vous avez signé.
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Heureux, heureux, nous étions avec Saba. Christophe Mahé arrive tout à l'heure sur Radio des Ballons. Vous avez encore jusqu'à ce dimanche pour découvrir l'exposition Ouvriers, ouvrières des vies vosgiennes, à voir en ce moment au Musée du Textile. C'est à Ventron.

0: étoiles. 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
1: Et dans un tout petit instant, vous allez pouvoir retrouver, comme chaque mercredi soir, les contes en ballon proposés par Geneviève, avec une histoire de fantôme au programme. Et on reste avec la jeunesse, puisqu'il va y avoir la kermesse de l'école à Fraisse-sur-Moselle, avec l'association de parents d'élèves 20 sur 20. Ça sera donc le samedi 20 juin, directement dans la cour de l'école, à partir de 10h, avec le spectacle des enfants, un barbecue convivial du temps de midi, et puis à partir de 13h30, plein de jeux pour petits et grands.

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2: Histoire de Marie Petit Cueno. Arsène et le fantôme frigorifié. Tous les jours, Arsène rêvasse au fond de la salle de classe. Le nez en l'air et la tête dans les nuages, il n'arrive pas à écouter la maîtresse Perluette. Son regard est sans cesse attiré par la maison bleue en face de l'école. Il a remarqué que les deux fenêtres du dernier étage sont toujours ouvertes, même dans le grand froid de ce mois de novembre. Quoi que dise ou fasse la maîtresse, Arsène ne parvient pas à en détacher ses yeux. Un jour, il imagine qu'un petit troll venu des neiges s'est installé là et qu'il laisse les fenêtres ouvertes parce qu'il a toujours trop chaud. Le lendemain, il pense que c'est un gentil monstre à pustule qui sent si mauvais qu'il est obligé d'aérer tout le temps sa chambre pour ne pas gêner ses voisins. Un soir, la maîtresse demande à Arsène de rester après la classe pour faire des lignes d'écriture. « Si tu continues à rêvasser, tu ne sauras jamais écrire, lui dit-elle. » Mais bientôt, elle s'absente quelques instants et Arsène regarde les fenêtres ouvertes. Il n'en croit pas ses yeux. Un petit fantôme tout bleu en sort et vole jusqu'à lui. « C'est donc toi qui habites ici ? » s'exclame Arsène. « Pourquoi vis-tu toujours la fenêtre ouverte ?» Un peu honteux, le petit fantôme soupire. « Mais papa, parent, laisse les fenêtres ouvertes parce que je ne suis pas encore capable de passer au travers des fenêtres. Si seulement j'avais pu apprendre ça à l'école. » Et il raconte à Arsène qu'il n'a jamais osé aller à l'école des petits fantômes car il est différent. Comme il bégaye, tout le monde se moquerait de lui. À cet instant, la maîtresse rentre dans la classe et sursaute. Arsène lui présente son nouvel ami et lui explique son problème. Soulagée, Perluette sourit au petit fantôme. « Ne t'inquiète pas, je vais t'aider. » Et elle le fait parler doucement, puis chanter des chansons. Brusquement, elle s'arrête. « Tu sais, tu ne bégayes plus du tout. Tu étais simplement frigorifié. » Le petit fantôme se regarde. Il n'est plus bleu, mais tout blanc. Heureux et reconnaissant, il s'envole rejoindre sa famille. Le lendemain, bien décidé à apprendre à écrire, Arsène est penché sur son cahier. Mais son regard est attiré par la maison bleue. Il aperçoit alors la petite main toute blanche du fantôme qui lui fait coucou à travers la fenêtre fermée.
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1: Et nous arrivons tranquillement à la fin de cette émission. Il est bientôt 20h et il y a encore pas mal de bonnes choses qui vous sont proposées pour ce mercredi soir, avec les musiques du soleil qui vont vous accompagner jusqu'à minuit. Et ça sera bien sûr avec l'émission d'Harry, Fréquence Tropique. Alors je vous dis bien sûr à demain. Passez une excellente soirée. On va finir avec la chanteuse Oria, Soirée mondaine.

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Elle s'est fait connaître en 2018, elle a collaboré avec le T-Vice dirigé par Robert Martineau. Et ils sortent son morceau d'Eric Virgale. Bah, fais-moi la peine, voici les gars.

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1: Vous êtes nombreux à nous suivre, merci. Et pour vous qui nous suivez déjà, boum bye.

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2: Alors si je vous dis Eagles, vous pensez certainement à ce titre sorti en...

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2: Alors je vous laisse déguster cette sauce malicieuse. C'est la sauce du chef. Merci d'être encore avec nous.

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